Ça veut dire les inscriptions pour les différentes activités, que ce soit des activités sportives, activités culturelles. Eh bien, il y aura la foire aux inscriptions à cette île. Ça se passe les 26 et 27 août. Vous avez les détails, encore une fois, sur la référence pour l'actualité de la région, macôtenord.com.

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1: Bonjour, mon nom est Jean Saint-Pierre. Voici nos informations régionales. La mairesse de Port-Cartier, Danielle Beaupré, la ministre Catherine Champagne-Jourdain et d'autres dignitaires participaient cet après-midi à une pelletée de terre symbolique pour la modernisation du café-théâtre Graffiti. Le projet comprend le réaménagement de plusieurs espaces ainsi que la mise à niveau des installations techniques. Les travaux se poursuivront jusqu'en décembre. Les policiers de la SQ ont arrêté une femme, possiblement en état d'ébriété, qui perturbait les opérations de débarquement du traversier F.A. Gautier à Baie-Comeau mardi. Elle refusait de collaborer, ce qui a forcé l'interruption temporaire du débarquement des véhicules. La femme dans la quarantaine comparaîtra devant la justice à une date ultérieure. Son permis de conduire a été suspendu. Détails sur macotenord.com.

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Ah, bien, une nouvelle qui nous a amené à mon collègue journaliste Jean Saint-Pierre du côté de macôtenord.com qui nous parle du fléau des dépotoirs clandestins là, sur la Côte-Nord. Vaste opération nettoyage dans la Manicouagan. Bien, justement, vous avez les détails de cette nouvelle et bien d'autres. macôtenord.com. On retourne en musique. François avec vous en ce jour.

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2: Bonjour, mon nom est Jean Saint-Pierre. Voici nos informations régionales. La mairesse de

Le Port-Cartier Daniel Beaupré, la ministre Catherine Champagne-Jourdain et d'autres dignitaires participaient cet après-midi à une pelletée de terre symbolique pour la modernisation du café-théâtre Graffiti. Le projet comprend le réaménagement de plusieurs espaces ainsi que la mise à niveau des installations techniques. Les travaux se poursuivront jusqu'en décembre. Les policiers de la SQ ont arrêté une femme, possiblement en état d'ébriété, qui perturbait les opérations de débarquement du traversier F.A. Gautier à Baie-Comeau mardi. Elle refusait de collaborer, ce qui a forcé l'interruption temporaire du débarquement des véhicules. La femme dans la quarantaine comparaîtra devant la justice à une date ultérieure. Son permis de conduire a été suspendu. Détails sur macôtenord.com.

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L'automne approche et l'automne, ça veut dire les inscriptions pour les différentes activités, que ce soit des activités sportives, activités culturelles. Eh bien, il y aura la foire aux inscriptions à Sept-Îles. Ça se passe les 26 et 27 août. Vous avez les détails, encore une fois, sur la référence pour l'actualité de la région, Macon.

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1: Bonjour, mon nom est Jean Saint-Pierre. Voici nos informations régionales. La mairesse de Port-Cartier, Danielle Beaupré, la ministre Catherine Champagne-Jourdain et d'autres dignitaires participaient cet après-midi à une pelletée de terre symbolique pour la modernisation du café-théâtre Graffiti. Le projet comprend

le réaménagement de plusieurs espaces ainsi que la mise à niveau des installations techniques. Les travaux se poursuivront jusqu'en décembre. Les policiers de la SQ ont arrêté une femme, possiblement en état d'ébriété, qui perturbait les opérations de débarquement du traversier F.A. Gautier à Baie-Comeau mardi. Elle refusait de collaborer, ce qui a forcé l'interruption temporaire du débarquement des véhicules. La femme dans la quarantaine comparaîtra devant la justice à une date ultérieure. Son permis de conduire a été suspendu. Détails sur macôtenord.com.

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Première nouvelle que nous a amené mon collègue journaliste Jean Saint-Pierre du côté de macôte-nord.com qui nous parle du fléau des dépotoirs clandestins là, sur la Côte-Nord. Vaste opération nettoyage dans la Manicouagan. Bien justement, vous avez les détails de cette nouvelle et bien d'autres. macôte-nord.com. On retourne en musique. François avec vous en ce jeudi soir.

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1: Bonjour, mon nom est Jean Saint-Pierre. Voici nos informations régionales. La mairesse de Port-Cartier, Danielle Beaupré, la ministre Catherine Champagne-Jourdain et d'autres dignitaires participaient cet après-midi à une pelletée de terre symbolique pour la modernisation du café-théâtre Graffiti. Le projet comprend le réaménagement de plusieurs espaces ainsi que la mise à niveau des installations techniques. Les travaux se poursuivront jusqu'en décembre. Les policiers de la SQ ont arrêté une femme, possiblement en état d'ébriété, qui perturbait les opérations de débarquement du traversier F.A. Gautier à Baie-Comeau mardi. Elle refusait de collaborer, ce qui a forcé l'interruption temporaire du débarquement des véhicules. La femme dans la quarantaine comparaîtra devant la justice à une date ultérieure. Son permis de conduire a été suspendu. Détails sur macotenord.com.

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Québec, je m'appelle Mathieu Guimond. On démarre la journée ensemble. On met la table aussi pour la fin de semaine aujourd'hui dans les 100 000 matins. Avec quand même pas mal d'activités en fin de semaine dans l'Est du Québec. Hein? Entre autres, la Feste médiévale à Saint-Marcellin, Festival Country Western à Saint-Gabriel, dernier week-end, le Festigrill au Vieux-Quai, c'est-il le M-Digital à Matane. On va avoir l'occasion de vous parler, bien sûr, de ces activités-là et de plein d'autres. D'ailleurs, vous êtes derrière l'organisation d'une activité dans l'Est du Québec. Vous aimeriez qu'on jase de vous ce matin. N'hésitez donc pas, faites-nous donc signe 88-724-9870. Ça va nous faire plaisir de prendre de vos nouvelles et de savoir un peu qu'est-ce que vous avez sur le menu en fin de semaine. On parlera pas de bouffe, là. Non, on parle plus d'activité pour la fin de semaine. Puis, en plus de tout ça, Dame Nature va être de notre bord en fin de semaine quand on regarde les prévisions. On débute ça aujourd'hui avec quand même une fichue de belle journée. Généralement ensoleillée sur Rimouski, la Métis, avec un maximum à 23, l'humidex à 26 pour aujourd'hui. À Matane, on parle de soleil et de nuages avec un 40% d'averse tôt ce matin. Et ça se dégage même dans le courant de la matinée. Le maximum est à 19 pour aujourd'hui. Et pour Sept-Îles, c'est ensoleillé le matin. Les nuages arrivent un peu plus tard cet après-midi, mais rien d'inquiétant. Puis vous avez quand même une fichue de belle journée avec un max à 23, humidex à 26. Et samedi, dimanche, on parle de soleil. On parle d'un petit peu de nuages pour dimanche sur la Côte-Nord. Le scénario est semblable également à Matane. Et Rimouski, demain, plein soleil et des nuages pour dimanche selon le long terme. On est à 10 degrés présentement le long du fleuve à Rimouski, 13 à Matane et 15 du côté de Sept-Îles. Ce matin, qu'est-ce qu'on a pour vous autres ce matin? Quand même pas mal d'affaires. On a entre autres une belle rencontre ce matin aux alentours de 8h30 avec notre open mic du jour. On va parler avec le chanteur Jérôme Casabon qui s'en vient en spectacle deux fois plutôt qu'une ce soir à Matane. On aura l'occasion de découvrir cet artiste-là et de lui piquer une petite jasette ensemble ce matin. On a également notre jeu d'eau, le plus gros mensonge de l'année à vous proposer, histoire de tester votre détecteur de bullshit pour pas vous en faire passer des petites en fin de semaine. Alors 8h10, le rendez-vous là-dessus. Ce matin également, on souligne à notre manière la journée nationale « Efface ton tatouage ». Avec, tu sais, des fois, le tatouage que t'assumes pas tout à fait, là, ben, c'est sûr que c'est un méchant traitement de passer au laser puis d'effacer les tatouages. Des fois, il y en a qui s'effacent avec le temps. Mais nous autres, c'est pas ceux-là qui nous intéressent. Non, ceux-là qui nous intéressent ce matin, c'est ceux-là que vous portez fièrement. Présentez-nous votre tatouage avec beaucoup de photos, entre autres, sur les pages Facebook de haut dans l'Est du Québec, autant celle de Rimouski, de Matane et de Sept-Îles-Port-Cartier. On a des fichus de beaux tatoués, hein, dans l'Est du Québec. Je regarde les œuvres que vous vous êtes fait faire, là. C'est impressionnant. Alors, présentez-nous votre tatouage, envoyez-nous vos photos via nos pages Facebook et également via le 418-724-9870. Parle-moi pas avec ça ce matin. C'est une nouvelle que on fait comme clos. Ça a passé comme un petit peu plus dans l'ombre cette semaine à travers toute l'actualité, mais je trouve que c'est une nouvelle qui est importante. C'est moi, je me pose la question ce matin. Coudon, nos routes dans l'Est du Québec, c'est-tu rendu des pistes de course? Parce qu'on voit, encore une fois, les cas de grands excès de vitesse au volant, partout dans l'Est, qui se sont manifestés. Il y en a eu encore deux, là, il y a pas longtemps. On dit deux permis suspendus en moins d'une heure. J'ai vu ça dans le journal le soir à Rimouski. On va parler de ça. De pourquoi on roule tant vite cet été sur les routes du Québec, me semble, qu'il y a beaucoup de cas dont on entend parler, où est-ce que on fait affaire avec des chauffeurs qui voulaient tester leur véhicule, mais dire, mais pourquoi on fait ça? Surtout sur la route, quand on sait que c'est dangereux. On va s'en reparler ce matin à 7h30. Et segment la game, on va choisir des capitaines des équipes qui en ont pas encore dans la Ligue nationale de hockey, parce que, oui, les camps d'entraînement qui vont s'amorcer dans un mois, et certaines équipes dans la LNH, c'est pas les moindres, qui se retrouvent sans joueurs pour avoir le fameux C sur le chest. C'est quelles équipes se retrouvent sans capitaine et c'est quoi les propositions de noms de joueurs pour les remplacer, justement, ces capitaines-là, pour assumer le leadership de ces équipes-là. On va jeter un coup d'œil à ça un peu plus tard ce matin, aux alentours de 7h10. Sinon, ben, qu'est-ce que vous devez savoir dans l'actualité pour démarrer cette journée de ce vendredi 14 août? On va jeter un coup d'œil à ça dans les prochaines minutes après la musique de Corias. Et on passe ça avec la petite dernière de Harpin Lépine. Ça s'appelle Mentir dans vos 100 000 matins. Et bon vendredi, vous êtes sur haut partout dans l'Est du Québec.

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Corias avec Printemps dans les 100 000 matins. Il est 6h09, bon début de journée. Merci d'être là dans l'Est du Québec pour commencer cette journée avec vos 100 000 matins jusqu'à 9h. Vous avez des salutations, des vœux d'anniversaire que vous aimeriez qu'on fasse pour vous. Eh bien, allez-y, faites-nous donc signe via le 418-724-9870, via les pages Facebook de Haut dans l'Est du Québec. Ça va nous faire plaisir de vous saluer d'ici 9h ce matin. Bon, côté actualité, dans les trucs qui retiennent l'attention ce matin sur la scène internationale en Iran, entre autres pour le conflit au Moyen-Orient, Washington qui menace l'Iran d'un isolement économique comme le monde en a jamais vu. Ça, c'est le secrétaire américain au Trésor, Scott Bessent, qui a menacé l'Iran de cet isolement économique. Et, nouveau signe d'un durcissement de Washington qui promettait pourtant début août un accord imminent pour rouvrir le détroit d'Hormuz. Le ton a changé en quelques jours. Le 4 août, toujours le même personnage, Scott Bessent, qui évoquait un accord possible avec Téhéran. Et il disait, aujourd'hui ou demain, là, ça devrait se faire, on va rouvrir le passage. Mais on disait qu'on avait eu des bonnes discussions. L'Iran voulait passer un accord, mais tout a pris le bord en un claquement de doigts. Et nouvelle escalade verbale qui intervient alors que la guerre déclenchée fin février approche de son 6e mois. Protocole d'accord conclu en juin pour mettre durablement fin qui va en être là début juillet avant que Donald Trump suspende les frappes à la fin du mois en conditionnant la pause à la conclusion rapide d'un accord. On va surveiller les réactions aussi sur les marchés aujourd'hui parce que, bon, on parle d'isolement économique comme le monde en a jamais vu. Mais forcément que si on durcit les propos d'un côté, de l'autre, probablement qu'on va durcir les propos et les menaces aussi. Et ça aura son impact. Bref, le détroit d'Hormuz, c'est pas prêt d'ouvrir si on se fie au dernier développement dans ce dossier-là. Sinon, toujours par rapport à la guerre en Iran, il y a le vice-président américain J.D. Vance qui a déclaré hier dans un entretien télévisé que l'objectif numéro un des États-Unis, c'était de peser sur le prix du pétrole, tandis que l'objectif nucléaire était le programme nucléaire était l'objectif numéro 2. L'affaire, c'est que Donald Trump a dit, en déclenchant la guerre, que l'objectif numéro 1, c'était d'empêcher l'Iran d'avoir l'arme atomique. Mais là, finalement, on commence à savoir un petit peu plus, mais on s'en doutait un peu là, que les raisons étaient peut-être pas nécessairement celles invoquées. Mais là, ça commence à paraître un petit peu plus clair dans le jeu avec les propos donc de J.D. Vance, qui s'est rangé au sein de l'administration de Donald Trump dans le camp des plus sceptiques sur l'offensive déclenchée fin février à l'Iran. On sent qu'il y a peut-être une volonté de détachement venant de la part d'un gars aussi qui pourrait être le candidat des Républicains aux prochaines élections présidentielles. On parle sur la scène internationale, toujours au Japon, de pluies diluviennes, plusieurs morts qui sont rapportées, de nombreuses inondations. Donc, surprise totale parce que c'est arrivé soudainement, des pluies diluviennes sans précédent. On parle d'au moins 5 personnes décédées dans la région qui est à l'est de Tokyo. C'est des précipitations qui ont bloqué, entre autres, des milliers de personnes à l'aéroport international de Narita qui dessert la capitale. Plus près de chez nous, on en sait un petit peu plus sur c'est quoi cette fameuse nouvelle entente entre le Québec et Terre-Neuve-et-Labrador par rapport à la centrale de Churchill Falls. Radio-Canada qui a obtenu des détails du nouvel accord qui viendrait décupler la capacité de production des deux province. Ce serait 40% d'électricité en plus au Québec. Et on dit que c'est une entente gagnant-gagnant qui sera présentée la semaine prochaine, possiblement lundi, en lien avec la centrale de Churchill Falls. On dit que c'est plus d'électricité que ce qui était prévu dans la précédente entente. Près de 40% en plus pour le Québec et entre 25 et 60% de plus pour Terre-Neuve. Selon l'entente de principe qui était survenue en 2024, le Québec devait avoir 7200 MW d'électricité et Terre-Neuve devait en avoir 1900. Mais là, selon les informations de Radio-Canada avec le nouvel accord, Québec va recevoir plutôt 10 000 MW d'électricité et Terre-Neuve et Labrador au moins 2350, donc peut-être même jusqu'à 3 000. Il reste des détails à préciser. À titre de comparaison, sur la Côte-Nord, le complexe hydroélectrique de la Romaine, c'est un peu plus de 1500 MW d'électricité. Ce qui fait que ce serait un très grand pas pour arriver à ce qui a été présenté comme le plan 2035 d'Hydro-Québec. Et on disait qu'on voulait doubler la production d'électricité d'ici 2050 au Québec. Donc, un ajout massif de 10 000 MW, ce serait une augmentation de 27% de la capacité. Pour ce qui est du prix de l'électricité en tant que telle,
ça, ça aurait pas nécessairement tant changé. C'était pas là-dessus que ça achoppait les négociations entre les deux provinces. Donc, on verra les réactions aujourd'hui et on verra bien sûr l'annonce qui sera surveillée en début de semaine, malgré le fait que ça fait peut-être pas nécessairement l'affaire de l'opposition qui dit, bon, ben on s'apprête à faire une campagne électorale et du côté du gouvernement caquiste, ben, on dit, ben c'est Hydro-Québec qui a négocié. Mais bon, on entend quand même essayer d'aller chercher les bénéfices politiques d'une pareille annonce. Alors, on va surveiller ça lundi. La journée, le 12 août, j'achète un livre québécois. A été, ma foi, très, très populaire avec les Québécois qui auraient acheté plus de livres en ligne mercredi que lors de l'an passé. La coopérative des libraires indépendantes du Québec a constaté une hausse de 26 % des ventes, entre autres sur son site web qui s'appelle Les Libraires. Nouveau record, qui dépasse ce qui avait été établi en 2025. Et qui surpassait les éditions de la pandémie de 2020 et de 2021. Parmi les œuvres qui ont suscité le plus d'engouement au sommet de la liste, c'est le roman Traumatisme de David Goudreau, qui est un habitué du palmarès. Et il y a plein d'autres livres également qui ont trouvé preneur lors de cette journée très populaire auprès des lecteurs québécois. Près de chez nous, on a d'abord Alliance de l'Est qui obtient 521 millions de dollars pour son nouveau parc éolien. Construction de 28 éoliennes qui sont partie, notamment dans la région de la MRC de Montmagny. C'est donc un financement qui a été annoncé avec donc Alliance de l'Est, Alliance de l'énergie de l'Est et avec ses partenaires Kroger Energy et Potentia Renewables. Et donc un projet qui va compter 28 éoliennes réparties un petit peu partout. Mise en service prévue en décembre 2027. Il y a aussi des records qui ont été établis en termes de chiffres dans le domaine de la construction. Une hausse spectaculaire de 60 % en un an dans la région. On parle d'un record de 1 milliard 165 millions en construction au Bas-Saint-Laurent. Donc, c'est les dépenses qui ont été faites au cours des derniers mois. L'an dernier, c'est entre autres des dépenses en construction et en rénovation domiciliaire. Très forte hausse de 60 % par rapport à l'année précédente. Du côté de la Matanie, on signale un incendie mineur qui s'est déclaré à l'étage d'un immeuble. Pardon. Sur l'avenue d'Amont à Matane, c'est hier que ça s'est passé. Selon une source citoyenne, on parle d'un électroménager qui serait la cause de l'incendie, qui aurait fait peu de dommages. L'ASQ qui était sur les lieux pour assistance et on a confirmé à montmatane.com qu'il n'y avait pas eu de blessés. On a également les fonds régionaux de solidarité FTQ qui annonce un investissement pour le groupe RPF qui est situé à Québec pour soutenir sa croissance. 11e investissement des fonds régionaux pour cette entreprise matapédienne. Avec cet investissement-là, on va pouvoir soutenir la réalisation de contrats d'envergure du groupe et l'accompagner dans l'expansion de ses activités, notamment dans les secteurs éolien et électrique. Et on a également sur la Côte-Nord première pelletée de terre symbolique qui a eu lieu hier au chantier du graffiti à Port-Cartier avec entre autres la mairesse de Port-Cartier Danielle Beaupré, la ministre régionale Catherine Champagne-Jourdain et d'autres dignitaires qui ont participé à cette pelletée de terre symbolique. Les travaux qui vont se poursuivre jusqu'au milieu de l'hiver pour renouveler cet endroit culturel important du côté de Port-Cartier. Et on parle aussi sur macôtenord.com d'une première consultation auprès des Inou concernant la construction d'un poste Arnaud 2 près de Sept-Îles. Hydro-Québec va rencontrer les Inou de Ouachat, Macmaliotenam par rapport à cette construction-là. On veut renforcer le réseau de transport de l'électricité qui provient du poste Montagnet, plus au nord. Les détails complets sur cette nouvelle et d'autres nouvelles, vous vous rendez entre autres sur macoutenoir.com, magaspésie.com et également montmatane.com pour vous tenir au courant. Sinon, premier bulletin d'info de la journée, ça s'en vient dans une dizaine de minutes. Mot du jour ce matin. Oh, mot du jour. Ça va être retrouvaille pour moi ce matin. Pourquoi retrouvaille? Je vous explique tout ça dans un instant après avoir fait quelques petites retrouvailles musicales à Marrakech avec les trois accords en musique sur O. Oh.

trois accords et Marrakech dans vos 100 000 matins. 6h21, dans ce vendredi 14 août. Mot du jour ce matin, c'est retrouvailles. Hier soir, c'était soir de retrouvailles pour ma gang de musique, ceux avec qui je joue de la musique. Ça fait facilement un mois et demi qu'on s'est pas vu. On a fait un show le 24 juin dernier pour la Saint-Jean. Puis on a essayé de se faire un petit get-together durant l'été. Mais tu sais, les vacances, on est à gauche, à droite, tout le monde est un petit peu éparpillé. Mais résultat, hier, on a pu se réunir toute la gang. Puis tu sais, ce qui est le fun, c'est que c'est le genre de gang de chums où est-ce que notre humour douteux, ça prend pas grand temps qu'il est déjà de retour. Et c'est le genre de gang aussi où est-ce que, même si ça faisait, écoute, facilement un mois et demi qu'on s'était pas vu, c'est comme si on s'était vu la veille, là. T'sais, on a repris exactement où est-ce qu'on avait laissé dans nos niaiseries. Et c'est ça qui était le fun. Et hier soir, on se ramasse dans un bar, tout ça. Et puis, on s'assoit. Et puis, pas loin de nous autres, il y a une gang des étudiants français qui sont en train de fêter. Puis ça fête fort. À un point tel qu'il y en a un qui est couché sur la table. Il est complètement endormi tellement ce que la soirée a commencé très fort et là, elle est plutôt tombée tranquille parce qu'il était plus capable de suivre le beat, là, tout simplement. Et sa gang de chums sont en train un peu de se payer sa tête pendant qu'il est couché, qu'il est endormi, couché sur la table. Et là, ils prennent des photos, tout ça. Et là, à un moment donné, il y en a un dans la gang, il dit « Hey, on va prendre une photo avec eux autres. » Et là, on se ramasse avec eux autres. Grosse gang. On les connaît pas, là. Mais là, il y a un gars, il est sous mort. Il est couché sur la table. Il a pas conscience trop tôt de ce qui se passe. Puis nous autres, on prend des photos avec, on prend des photos en grosse gang, tout ça. On n'a pas rapport avec eux autres. Et eux autres, ils n'ont pas rapport avec nous autres. Mais ça a donné comme résultat que, à un moment donné, la première affaire qu'on sait, ben, la gang d'étudiants français, il y en a qui viennent s'asseoir, ils viennent jaser avec nous autres. On a passé la soirée ensemble. Et le genre de soirée où est-ce que tu fais comme, OK, c'est vraiment épique, parce que j'aurais jamais pensé que ça virait comme ça, ce genre de soirée-là. Mais ça a été des belles soirées de retrouvailles. Bon, ça donne comme résultat que celui qui vous parle est arrivé à la maison. Il était passé minuit, puis il n'y a pas grand heure de sommeil dans le corps. Alors, soyez indulgents ce matin. Si vous m'entendez déparler, là, c'est tout simplement à cause de la grosse soirée que j'ai passée hier. Mais une grosse soirée retrouvailles comme on aime. Comme on aime. Laurence Saint-Martin en musique, avec Sèche tes pleurs à haut.

0: va peut-être vous la faire ce soir parce qu'elle est en spectacle à 22h45 sous le chapiteau dans le cadre du Festival Country Western de Saint-Gabriel. C'est Laurence Saint-Martin qu'on vous offre en musique avec Sèche tes pleurs, sa reprise du gros classique de Dan Bélanger. Puis c'est une grosse fin de semaine d'activité hein, du côté de Saint-Gab avec la dernière fin de semaine d'activité du Festival Country Western. Puis pour ce soir, le menu, entre autres, rodéo à partir de 19h. Ça, c'est toujours impressionnant et toujours des plus courus. Ça se passe au ring équestre. Sur scène, 21h, Gab Forêt sera là. Et Laurence Saint-Martin, on vous le rappelle, 22h45 sous le chapiteau. Bon dernier week-end de festival pour les amateurs de musique country à Saint-Gabriel. festivalsaintgabriel.com/programmation pour avoir tous les détails sur les activités qui vous attendent en fin de semaine à Saint-Gab.
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16: Vendredi, le chantier au terminal Monseigneur Blanche arrive à ses derniers jours au port de Sept-Îles. La modernisation amorcée en mars 2025 a mobilisé de nombreux travailleurs, sous-traitants et partenaires pour sa réussite, souligne l'entrepreneur LFG Construction. 30 millions de dollars ont été nécessaires pour les travaux au terminal, construit en 1956. L'infrastructure sert notamment de lien essentiel vers le quai des croisières. Le chantier se termine juste à temps pour le début de la saison des croisières internationales. Destination Sept-Îles, Nakawinanu accueillera 8 navires du 8 septembre au 27 octobre. Le groupe Mère au front Bécomo organise une mobilisation dimanche contre le projet de gazoduc qui traverserait une partie de la côte nord. Le rassemblement festif se fera sous le thème « Non à GNL Marine Vest, oui à la protection du fleuve ». La mairesse de Port-Cartier, Danielle Beaupré, la ministre Catherine Champagne-Jourdain et d'autres dignitaires participaient hier à une pelletée de terre symbolique au chantier de modernisation du café-théâtre Graffiti. Les travaux se poursuivront jusqu'au milieu de l'hiver. La modernisation du Graffiti représente un investissement d'un peu plus de 5 millions de dollars. Et puis Hydro-Québec rencontrera les Inuits de Ouachat-Makmaliotenam concernant la construction d'un poste Arnaud 2 pour renforcer le réseau de transport de l'électricité. Itoum mène une consultation d'avant-projet. Hydro-Québec lancera par la suite les études géotechniques. Détails sur macotenord.com.
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18: Ben, la fin de semaine sera belle côté météo sur la côte nord avec du soleil ce matin, cette île Port-Cartier. Les nuages arrivent un peu plus tard cet après-midi. Il y a 40% de probabilité d'averse. Le max est à 23. On parle du Midex à 26 ressenti aujourd'hui. Ce soir, la nuit prochaine, c'est partiellement nuageux avec un 40% de probabilité d'averse tôt ce soir. Ça se dégage en soirée avec un minimum à 10 degrés. Et pour demain samedi, on parle de soleil avec un max à 23, Midex à 25. Et dimanche, du soleil et des nuages avec un maximum à 21 degrés. Du beau temps pour la Côte-Nord.
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18: 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Oh. 6h33, merci d'être là en ce vendredi 14 août, bien branché au 100 000 matins sur Eau partout dans l'Est du Québec. Vous restez là dans un instant dans notre sujet de la machine à café. Louis-Philippe en parle aux actualités aujourd'hui. On parle des entreprises qui se disent, hey, on va prendre ça mollo, on va voir M. Trump, il va peut-être reculer sur les nouveaux droits de douane. On va s'en jaser après JF Posé et emmêler dans ses cheveux. Dans les 100 000 matins à Eau.

0: JF Posé est emmêlé dans ses cheveux dans les 100 000 matins sur haut partout dans l'Est du Québec. Merci de commencer votre journée du vendredi 14 août en notre compagnie. D'ailleurs, Jean-François Posé en parle dans sa toune de tatouages. La fille qui a des tatouages sur elle, qui raconte un petit peu son histoire. Nous autres aussi, hein, on en parle de tatouages aujourd'hui. C'est la journée nationale efface ton tatouage. Mais les tatouages que vous nous présentez, bon, je suis pas sûr que ça va se faire effacer parce que vous avez vraiment des méchants beaux tatouages dans l'Est du Québec. On vous pose la question. Présentez-nous vos tatouages via la page Facebook de haut, que ce soit celle du 98.7, du 95.3 ou du 99.1. Alors, allez sur nos pages Facebook, envoyez-nous vos photos. On va en jaser un peu plus tard. Sinon, 88-724-9870. Vos tatouages en vedette ce matin dans vos 100 000 matins.
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0: Ben, dans 5 jours, normalement, M. Trump devrait nous envoyer à gueule des tarifs douaniers de 50% sur un paquet de produits canadiens. Les négociations qui se poursuivent, on en a jasé aux actualités, mais il y a des entreprises qui, elles, disent « Hey, c'est un peu comme une game de poker qu'on est en train de vivre là, puis on va y aller pas all-in, mais pas loin. On va y aller avec un pari audacieux. On va parier que Donald Trump ira pas jusqu'au bout de mettre sa menace à exécution avec ses nouveaux droits de douane. Quand même, c'est risqué. Mais le passé tend souvent à leur donner raison. Monsieur Trump a tendance à utiliser des menaces comme ça pour forcer des négociations une fois qu'il a obtenu ce qu'il veut. Ah non, c'est beau. Ah non, il n'y en aura pas. Ou quand il voit qu'il y a une avancée dans des éventuelles négociations qui font son affaire, on appelle ça Trump always chickens out. Aux États-Unis, il dit ça. On va dire Trump recule tout le temps. Donc, on fait ce pari-là pour plusieurs entreprises au Canada. Pourquoi? Parce que on sait, les droits de douane, c'est un gros risque pour les entreprises des deux côtés de la frontière. Puis le tarif douanier, bon, ben c'est la taxe qu'on impose sur un produit qui rentre aux États-Unis. Et Donald Trump dit « Ah, ben, c'est les entreprises canadiennes qui vont payer cette taxe-là. » Non, non, non, non. C'est pas comme ça que ça marche. C'est l'importateur américain qui, lui, va filer une partie de la facture ou la facture en totalité à ses consommateurs. Mais le problème, c'est qu'il y a des entreprises canadiennes qui, on va se le dire, dépendent énormément du marché américain. Donc, si tout d'un coup, là, à cause des tarifs de M. Trump, leurs produits deviennent beaucoup plus chers aux États-Unis, ben, risque de perdre des clients, ça risque de voir la production être réduite ou encore les entreprises impliquées vont devoir peut-être absorber une partie des coûts. Et c'est pour cette raison-là que certaines entreprises disent « Hey, on va attendre plutôt que d'y aller avec des décisions radicales. » On pourrait, par exemple, comme déplacer une partie de la production aux États-Unis. C'est le but cherché par M. Trump avec ces tarifs-là, de dire « Venez vous installer aux États-Unis, vous n'aurez pas de tarifs. » Ouais, dans le fond, c'est pas fou, mais ça risque de coûter cher aux entreprises, justement, qui veulent faire ça. On parle peut-être de changer de fournisseur ou encore de revoir complètement les chaînes d'approvisionnement, mais tout ça, hein, c'est le cash. Ça coûte cher. Et si M. Trump finit par reculer à cause d'une entente avec le gouvernement canadien, ben là, ces entreprises-là auront investi de l'argent pour absolument rien, donc des investissements faits pour rien, puis ils veulent éviter ça. Puis c'est comme une espèce de sorte de jeu de poker économique. Et Donald Trump, ben lui, les tarifs, c'est son moyen de pression dans ses négociations. Les entreprises, ben là, c'est d'essayer de voir dans sa poker face, à savoir jusqu'où il est prêt à aller réellement. Puis ça donne un contexte qui est particulièrement incertain parce que la politique américaine, surtout en matière de commerce, on s'entend, depuis le début du mandat de Trump, ça a beaucoup changé. Puis ça change de mois en mois. Ça change selon l'humeur du président qui annonce des tarifs, qui en suspend, qui en augmente, qui négocie avec des partenaires. Donc, pour les entreprises, le plus difficile, c'est pas seulement le niveau des tarifs, c'est l'imprévisibilité. Puis ça, ça fait mal en économie. Quand des choses sont prévisibles, puis c'est coulé dans le ciment et dans le temps, puis ça revient, puis il n'y a rien qui change, ça, les entreprises aiment ça. Ce qui fait que, tu sais, accepter un tarif de 10 à 20% si tu sais qu'il est là pour plusieurs années, bon, on peut peut-être l'accepter, mais ça devient un peu plus compliqué de prendre une décision qui a un impact majeur sur ta business quand tu sais pas si la décision qui est annoncée du côté politique, si elle va durer. Donc, d'où le pourquoi on joue le chrono et les entreprises canadiennes ben prennent le risque de penser que Donald Trump va finir par céder parce qu'une guerre commerciale prolongée, ça serait coûteux pour tout le monde, y compris les entreprises puis les consommateurs américains. Puis ça, c'est un pari, puis il n'y a personne qui peut garantir que tu vas gagner avec ce pari-là. On le dit, les négociations avec M. Trump, c'est comme une grosse game de poker. Alors, on peut comprendre que certaines entreprises sont comme on va jouer le chrono, il va peut-être changer d'idée, prenons pas de décision précipitée. Puis ça rappelle quelque chose que ben des conseillers financiers disent quand tu vas les voir, hein. Ils font comme OK, ben là oui, on le sait, il y a de la turbulence sur les marchés présentement avec tes investissements, mais faut pas prendre de décisions précipitées. Faut prendre notre temps pour analyser. Alors, c'est un peu ce que les entreprises ont décidé de faire. Mais bon, il reste 5 jours, 19 août pour l'arrivée de ces nouveaux tarifs-là de M. Trump. Est-ce que les négociations entre les deux gouvernements, autant du côté américain que du côté canadien, vont avancer? On va continuer de suivre ça dans l'actualité. Mais il y en a qui regardent ça d'un œil peut-être un peu plus inquiet du côté de nos entrepreneurs. Alors, je pense le mot d'ordre là-dessus, c'est patience pour voir qu'est-ce qui va en être vraiment des décisions.

0: 7h47, salutations à tous ceux et celles qui vont se rendre en fin de semaine dans les différents événements qu'il y aura aux quatre coins de l'Est du Québec. C'est pas le choix qui manque, hein, avec, entre autres, sur la Côte-Nord, le Festigrill qui débute aujourd'hui du côté du Vieux-Quai. Hey, ça a l'air, ça a déjà commencé à sentir le barbecue quand tu te promènes dans ce coin-là. En tout cas, c'est ce qu'on peut lire, entre autres, sur les réseaux sociaux du Festigrill. Je pense que ça va être un méchant party. C'est le fun avec l'offre alimentaire, l'offre de bouffe, de boisson, l'offre de musique également, avec des artistes de la région qui seront présents donc pour agrémenter musicalement parlant l'événement du côté du Vieux-Quai à Sept-Îles. Alors, on vous souhaite un fichu de bon gros Festigrill. Hey, allez donc prendre. Hey, moi, ce que j'aimerais que vous fassiez là sur la page Facebook de O99.1, j'aimerais que, quand vous allez faire votre tour au Festigrill, j'aimerais que vous autres, les auditeurs de O sur la Côte-Nord, vous alliez vous prendre en selfie avec le gros cochon rose du Ripfest gaspésien qui est là, puis qui pourra pas être manqué à l'entrée du Festigrill. Prenez donc des photos, puis envoyez-nous ça, 418-724-9870, quand vous allez faire votre tour au Festigrill en fin de semaine.
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1: Le bon choix, c'est ce que vous avez fait ce matin, comme nous le chantait Gabriel Fredette dans les 100 000 matins à Haut. Puis vous autres, votre bon choix, ben, c'est d'être bien branché à Haut dans l'Est du Québec. Salutations en ce début de journée à ceux et celles qui vont venir nous proposer leurs produits dans le cadre des différents marchés publics qui sont proposés durant toute la fin de semaine. Il y en a un samedi, notamment du côté de Rimouski, de Matane, de Sainte-Flavie, de Sept-Îles à Baie-Comeau. Dimanche, on s'en va à Sainte-Luce, on s'en va à Trois-Pistoles pour aller savourer justement les bons produits de chez nous. Puis la fin de semaine, pour plusieurs, c'est justement, c'est signe, ça signifie marché public. Fin de semaine, assurément, on s'en va dans un des marchés publics dans l'Est du Québec pour pouvoir aller chercher des bons produits qui goûtent nos régions. Alors, salutations à tous ceux et celles qui seront là et qui iront faire leur tour lors des différents marchés publics durant toute la fin de semaine un peu partout dans l'Est du Québec.
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0: doit entrer en vigueur le 19 août. Lors d'une rencontre avec des acteurs économiques à Montréal, la première ministre du Québec, Christine Fréchette, a averti que certaines industries pourraient être en mode survie si les droits entrent en vigueur. Par ailleurs, les entreprises préfèrent adopter une attitude attentiste sur les droits de douane plutôt que de précipiter leurs expéditions vers les États-Unis pour passer la ligne d'arrivée in extremis, selon des experts du secteur. Une nouvelle série de tarifs de 50 % sur près de 20 milliards de dollars de produits canadiens, allant des produits laitiers aux vestes de duvet, doit entrer en vigueur le 19 août. Les entreprises attendent avec impatience de voir si le président Trump se montrera fidèle à sa propension perçue à bluffer ou à revenir sur ses promesses en matière de droits de douane. Contrairement à la plupart des autres droits instaurés par le président américain, ces mesures ne prévoiront pas d'exemption pour les marchandises conformes à la CEUM. Et pour terminer, péquistes et conservateurs renouvellent leurs attaques envers Christine Fréchette, qui devrait officialiser l'entente sur l'hydroélectricité avec Terre-Neuve et Labrador en début de semaine prochaine. Cette officialisation aurait lieu à quelques jours seulement du déclenchement des élections générales au Québec. Les partis d'opposition y voient là une manœuvre électorale. L'équipe de Mme Fréchette n'a pas démenti l'information qui circule, selon laquelle une annonce formelle aura lieu en début de semaine. Le Québec et Terre-Neuve exploitent déjà ensemble la centrale de Churchill Falls depuis 1969, mais la nouvelle entente, qui irait jusqu'en 2075, viserait à accroître la production électrique. C'est ce qui complète vos actualités Arsenal Média. Passez une bonne journée sur nos ondes.
1: L'Omnium Banque Nationale au tennis a couronné ses champions et championnes hier soir dans un duel tout américain à Montréal. Ben Shelton a eu le dessus sur son compatriote Brandon Nakashima en deux manches de 6-3 et 7-6 au stade IGA. A pu défendre avec succès finalement son titre obtenu l'an dernier à Toronto. Shelton était le dernier membre du top 10. Toujours en vie en quart de finale après des abandons, des éliminations surprises, et est devenu le premier depuis Rafael Nadal en 2018 et 2019 a remporté deux titres de suite au Canada. Chez les dames, pendant ce temps-là, à Toronto, Iga Swiatek a remporté l'Omnium Banque Nationale féminin avec une victoire sans équivoque de 6-2, 6-3 sur Elena Rybakina hier soir, la Polonaise qui succède à la Canadienne Victoria Mboko, qui, on se le rappelle, avait été couronnée lors de l'édition à Montréal l'an dernier à seulement 18 ans. Côté hockey, parce qu'il faut en parler. Le Canadien de Montréal a signé un contrat de deux saisons, un contrat d'une saison à deux volets avec l'attaquant Sasa Pachulyov, qui avait été acquis récemment en retour de Sean Farrell. Il s'était joint au tricolore le 27 juillet dernier, mais était toujours joueur autonome sans compensation. Pachulyov devrait être un élément important offensivement pour le Rocket de Laval la saison prochaine. Il est âgé de 23 ans. Il a été un choix de troisième ronde des Ducks d'Anaheim. Avec cette signature, il reste maintenant juste à signer Albert Jacquet et Zachary Bolduc, qui sont les deux derniers joueurs autonomes avec compensation au sein du tricolore. Baseball majeur, Peyton Tolley n'a donné que deux simples et deux buts sur balle en huit manches hier, aidant les Red Sox à battre les Blue Jays de Toronto 7-0 dans le dernier duel entre les deux équipes. Les Jays vont accueillir les Yankees de New York à partir d'aujourd'hui, et ce jusqu'à dimanche. Et le calendrier publié pour les séries de fin de saison, les séries demi-finales dans la Ligue de baseball senior Puribec du Bas-Saint-Laurent, on aura l'action qui va reprendre samedi, alors que les allées du boulevard de Matane vont affronter les industries Desjardins du Kamouraska à Saint-Pascal à compter de 19h. L'autre demi-finale sera disputée dimanche à partir de 14h, alors que les braves Batistecs de Témiscouata vont affronter le Ciel FM de Rivière-du-Loup. On va surveiller ça, bien sûr, au baseball senior régional. Côté météo pour aujourd'hui, c'est une belle journée, sérieusement, auquel on aura droit. Bon, c'est un peu nuageux présentement, centre-ville de Rimouski, mais la bonne nouvelle, c'est que ça va se tasser et les nuages vont laisser place tranquillement mais sûrement au soleil. On a un maximum à 23, mi-dex à 26. Demain, samedi, c'est du soleil avec 23 comme maximum et dimanche, des nuages avec 23 comme maximum. À Matane, on a soleil-nuage au menu aujourd'hui avec un 40% de probabilité d'averse tôt ce matin avec un dégagement qui se fait ce matin, max à 19. Demain, du soleil avec 20 degrés et dimanche, soleil-nuage avec 19 degrés. Et sur la côte nord, c'est-il Port-Cartier, c'est du soleil ce matin. matin. Un peu de nuages qui arrivent en après-midi, mais 40% de probabilité d'averse. Donc, on devrait bien s'en tirer avec un max à 23, humidex à 26 pour aujourd'hui. Ce soir, la nuit prochaine, des nuages avec un 40% d'averse en soirée. Ça se dégage en soirée avec un minimum de 10. Et par la suite, soleil mur à mur demain, 23 degrés. Et

0: Soleil nuage dimanche, 21 degrés. On est à 15 présentement à Sept-Îles, 13 à Matane et 10 à Rimouski pour commencer cette journée de vendredi.
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Simon, c'est un plaisir de passer ce début de journée en votre compagnie, bien branchée à O 98.7, 93.9 dans la vallée de la Matapédia, 95.3 en Matanie et 99.1 sur la Côte-Nord. Ce matin, au cours de la prochaine heure, on va jaser tatouage. Parce qu'aujourd'hui, c'est la journée nationale Efface ton tatouage. Mais on veut pas que vous effaciez vos tatouages. Hey, non, ils sont bien trop beaux. Les nombreuses photos que vous nous avez envoyées via les pages Facebook de O. Impressionnant ce que vous avez sur le body, la gang. Vous nous partagez vos photos, vous nous montrez votre tout dernier tatouage, votre tatouage préféré via les pages Facebook de O ou encore via le 724-9870. Au cours de la prochaine heure également, mon parle-moi pas avec ça de la semaine, un petit sujet d'actualité qui est comme passé un petit peu sous le radar. Coudon, les routes dans l'Est du Québec, c'est-tu rendu des pistes de course? On va s'en jaser tantôt. Et certaines équipes de la Ligue nationale qui ont toujours pas de capitaine. Avec les camps d'entraînement qui débutent dans un mois, on en jase dans un instant.

0: Sur les ondes de haut, c'est Somber qu'on vous offrait avec Home Wrecker dans les 100 000 matins partout dans l'Est du Québec. D'ailleurs, cette chanson-là, elle continue sa progression tranquillement, mais sûrement. Elle est en 11e position de notre Hit 15. Ben, demain, vous allez voir où est-ce qu'elle est rendue, parce que c'est sûr qu'elle a progressé dans notre palmarès. Ratez pas ça à compter de 9h, la Hit 15 avec le chum Chuck qui va s'occuper de vous pour vous offrir les 15 plus gros hits de la semaine à haut.
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0: Une équipe de hockey, pas de capitaine, c'est comme un grilled cheese, pas de fromage. Il manque quelque chose. Il y a une dizaine d'équipes dans la Ligue nationale de hockey qui sont à la recherche d'un capitaine. Il y en a que ça fait quelque temps déjà que le capitaine n'est plus là. Il y en a qui l'ont échangé au cours des dernières semaines, des derniers mois. Et on se pose la question, qui sont les candidats idéaux pour remplacer ceux qui étaient en poste avant, pour obtenir un C sur leur chandail au cours de la prochaine saison? Parce qu'on est quand même à un mois de l'ouverture des camps d'entraînement dans la Ligue nationale de hockey. Petit tour d'horizon des équipes qui n'ont pas de capitaine et des candidats potentiels justement qui pourraient faire la job. On débute avec les Ducks d'Anaheim. Ils ont échangé leur capitaine Radko Gudas, on le sait. Puis ça a été une saison morte plutôt mouvementée pour les Ducks qui ont dû égaler l'offre hostile de 5 ans 90 millions qui avait été acceptée par Leo Carlson. Finalement, Carlson sera là. Il y a des vétérans comme Alex Killorn ou Chris Kreider qui pourraient être des bons capitaines, mais bon, les contrats se terminent l'été prochain. Si on veut de la stabilité à ce chapitre-là, dans le Journal de Montréal, le Journal de Québec, on parle de Jackson Lacombe, qui pourrait être un bon candidat pour le poste de capitaine. Il y a un contrat long terme qui s'étire jusqu'en 2034. Sinon, Leo Carlson aussi, tu sais, jeune leader, il est peut-être un peu trop jeune cependant pour lui donner le titre de capitaine. Les Bruins de Boston sont sans capitaine depuis le départ de Brad Marchand. Quand même! On s'entend qu'il y a des candidats de qualité pour obtenir le C chez les Bruins. David Pastrnak et Charlie McAvoy, bon, deux joueurs vedettes qui ont jamais porté un autre uniforme que l'uniforme des Bruins. Ils ont des ententes à long terme. Ils ont côtoyé des leaders comme Zdeno Chara, Patrice Bergeron, Brad Marchand. Donc, moi, je mettrais un 2 sur Pastrnak. C'est mon choix chez les Bruins de Boston. Chez les Blackhawks de Chicago, le dernier capitaine, c'est Nick Foligno. Le choix est évident. Non, mais tu sais, le leader de cette équipe-là, c'est Connor Bedard. Un jour, il va être capitaine des Hawks, mais je donnerai pas le C tout de suite. J'attendrai un petit peu, parce qu'il va pouvoir profiter de l'expérience d'un certain Patrick Kane qui revient à Chicago, ce qui fait que t'as un gars qui a gagné la Coupe à Chicago, qui est un vétéran de plusieurs saisons dans la Ligue nationale de hockey, qui revient au bercail. Moi, je pense que tu y mets le C, tu mets un A à Bedard, puis tu lui dis, regarde, prends des notes, là, c'est comme ça qu'on veut que tu leads l'équipe. Puis pour Kane, donne un cours capitaine 101 à Connor Bedard pour qu'il puisse faire la job quand t'auras décidé de prendre ta retraite. Je pense que c'est ce qui va arriver à Chicago. Blue Jackets de Columbus, sans capitaine depuis le départ de Boone Jenner. Sean Monahan pourrait être un choix logique pour être le capitaine dans cette équipe-là. On parle de Zach Werenski qui aurait été un bon choix. Mais bon, il y a des rumeurs qui disent qu'il voudrait peut-être pas nécessairement continuer son bout de chemin dans la Ligue nationale avec les Blue Jackets, ce qui fait que ce serait peut-être nébuleux ou douteux comme choix de capitaine. Les Kings de Los Angeles vont avoir un pas pire défi, hein, celui qui va devenir capitaine après Anze Kopitar. Ce sera pas facile de succéder à ce gars-là. On pourrait peut-être être tenté de donner le C pour un titre de capitaine comme de transition pour une ou deux saisons, le temps de voir qui se démarque au sein de l'alignement, au sein des jeunes leaders des Kings de Los Angeles, avant de dire OK, ben là, il va sur le long terme. On parle d'un gars là qui pourrait faire la job comme un certain Drew Doughty. Je pense que c'est le choix qui s'avère judicieux pour un nouveau capitaine chez les Kings. Les Islanders de New York, on se pose la question, est-ce que Matthew Schaefer sera le capitaine des Islanders? Parce que Endersley est parti, mais le jeune homme, il a 18 ans. Là, c'est-tu beaucoup de pression? Mais on sait qu'il est capable d'en prendre, puis c'est lui le leader de cette équipe-là. Donc, est-ce qu'on règle le dossier pour de nombreuses années en disant, tiens, c'est toi le capitaine parce qu'on sait que c'est toi le leader. Sinon, il y a des candidats qui pourraient être intéressants. Bo Horvat, Braden Shen, Cal Palmieri, Ryan Pollock. C'est des gars qui pourraient aussi avoir le C sur le chest et assumer les responsabilités. Les Sharks de San Jose, Logan Couture, qui est plus le capitaine, c'est le dernier capitaine, et ça remonte à 2024. On a joué sans capitaine pendant toutes ces années-là. Le seul choix pour les Sharks, McLean Celebrini, t'as pas le choix. C'est ton leader. C'est lui qui va amener cette équipe-là vers les plus hauts sommets si cette équipe-là elle se rend au plus haut sommet. Donc, donne-y donc la responsabilité tout de suite. C'est le choix logique. Les Blues de Saint-Louis, Brandon Shen est parti. Les Blues ont plusieurs bons candidats, mais on parle de Robert Thomas pourrait être un possible candidat parce que, bon, il est de retour dans la bonne grâce de l'organisation. Il voulait partir. Finalement, il est resté. Ça fait que, tu sais, il y a cette option-là qui pourrait être intéressante. Sinon, Colton Parrico, Cam Fowler, qui pourrait être des bons choix. Et on termine avec deux équipes canadiennes. Les Canucks de Vancouver. Quinn Hughes, qui était le capitaine jusqu'à 2025. Là, une grosse reconstruction. Faut trouver un bon leader qui va gérer un vestiaire, malgré le fait que ça a pas été facile dans les dernières saisons. Mettons qu'il y a pas grand candidat qui se bouscule à la porte pour dire « Hey, je veux la job ». On parle de Luke Shen qui pourrait effectuer la job, mais c'est possible qu'il soit échangé d'ici la prochaine date des limites des transactions au circuit Bettman. Ça fait que peut-être les Canucks pourraient tenter d'ajouter une autre saison sans capitaine. Et puis on termine avec les Sénateurs d'Ottawa. On sait, ils se sont débarrassés de leur ancien capitaine, Brady Tkachuk. On peut dire que son règne à titre de capitaine de l'équipe n'a pas été facile. Ça n'a pas été de tout repos. Il y a un seul choix pour les Sénateurs d'Ottawa. C'est Claude Giroux. Non, t'as comme pas le choix de donner la job de capitaine à Giroux, qui a 38 ans, qui a beaucoup d'expérience en arrière de la cravate. Puis tu sais, j'ai l'impression que même s'il y a pas le C sur le chest, quand Giroux se lève dans la chambre puis qu'il se met à parler, tu fermes ta gueule puis tu l'écoutes, là, tu sais, ça fait que chez les Sénateurs d'Ottawa, c'est vraiment le choix numéro un pour devenir le nouveau capitaine des Sénateurs. Alors, on va surveiller les choix qui seront faits par ces équipes-là. Est-ce qu'il y auront des capitaines? Est-ce que les prédictions qu'on a fait ce matin, est-ce que ce sera les prédictions qui vont se réaliser avec ces capitaines-là qui pourraient être nommés? On va suivre ça assurément au début de la saison. Ça a l'air de rien. Il y a quand même des équipes qui ont des capitaines depuis très, très, très longtemps. Depuis 10 ans et plus. 4 équipes dans la Ligue nationale qui ont le même capitaine. L'Avalanche du Colorado, Gabriel Landeskog, est là depuis 2012. 14 ans avec le C sur le chest, puis il l'a eu de bonheur. C'est quand même impressionnant, là. Les Stars de Dallas, Jamie Benn est le capitaine de cette équipe-là depuis 2013. 13 ans capitaine. Quand même, impressionnant comme chiffre. Les Capitals de Washington, un dénommé Alex Ovechkin est leur capitaine depuis 2009. Ça aussi, c'est intéressant comme chiffre. Et le dernier, non le moindre, le numéro 87 des Penguins de Pittsburgh, Sidney Crosby, qui est capitaine depuis 2007. Ça va faire 19 ans! 19 ans que le C dans le C sur le chest. Mais, encore une fois, on n'avait pas le choix de donner le C à ce gars-là. Puis il est encore là. Puis tant qu'il va vouloir garder... tant qu'il va vouloir jouer avec les Penguins de Pittsburgh, t'as pas le choix. Tu y laisses le C. Quel leader incroyable. T'as pas le choix d'avoir un leader comme Sidney Crosby, de lui donner le titre de capitaine. Alors, on leur lève notre chapeau à ces capitaines depuis plusieurs saisons dans la Ligue nationale de hockey. Puis pour les équipes qui n'en ont pas de capitaine, bon, on va surveiller leur nomination, assurément, au début de la prochaine saison dans la Ligue nationale de hockey. Avez-vous hâte que ça reparte, le hockey? Avez-vous hâte de voir le début du camp d'entraînement du Canadien en particulier? Ben, j'ai comme l'impression qu'on va suivre ça avec un œil différent cette année.

0: C'est là l'ami Steve Bernier qui vient de nous texter au 88-724-9870. Il dit, ouais, pas pire orage qui vient de tomber drette là, dans le secteur de la Matanie. Rassurez-vous, ben, c'est mieux de tomber tout de suite pour que vous puissiez profiter des activités, entre autres le M Digital en fin de semaine à Matane. On va s'en parler un peu plus tard de cet événement-là en fin de semaine. Alors, c'est mieux de tomber tout de suite. Mais de toute façon, quand on regarde les prévisions long terme, pas trop d'inquiétude côté météo sur l'est du Québec pour la fin de semaine. Salut aussi à Martin qui m'a texté au 88-724-9870. Il dit, ouais, une question pour toi. Je veux savoir pourquoi tu dis ça, qu'on va regarder le début de saison, qu'on va regarder le Canadien d'un œil différent cette année. Ben, pour la simple et bonne raison que on sait maintenant ce que le Canadien est capable de faire. On l'a vu l'année passée. L'année passée, quand la saison a commencé, on disait, ils ont fait les séries l'année passée. Ils devraient avoir progressé un petit peu. On a vu la progression de l'équipe. On a vu maintenant ce qui manque à l'équipe pour pouvoir passer à l'étape supérieure. Puis, d'où le pourquoi je dis, on va les regarder d'un œil différent. Parce que là, cette année, le fan moyen du Canadien s'attend à de la performance. Il s'attend à de la performance pas rendue au mois de janvier. Ben oui, au mois de janvier, mais au mois de février, au mois de mars, au mois d'avril, peut-être au mois de mai, peut-être même au mois de juin. C'est ça qui va changer notre œil de partisans ou de fans de hockey qui regardent les activités autour du Canadien. On va avoir l'occasion de s'en jaser, j'en ai bien l'impression. Ouais.
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17: Vendredi, le chantier au terminal Monseigneur Blanche arrive à ses derniers jours au port de Sept-Îles. La modernisation amorcée en mars 2025 a mobilisé de nombreux travailleurs, sous-traitants et partenaires pour sa réussite, souligne l'entrepreneur LFG Construction. 30 millions de dollars ont été nécessaires pour les travaux au terminal, construit en 1956. L'infrastructure sert notamment de lien essentiel vers le quai des croisières. Le chantier se termine juste à temps pour le début de la saison des croisières internationales. Destination Sept-Îles Nakawinanu accueillera 8 navires du 8 septembre au 27 octobre. Le groupe Mère au front Bécomo organise une mobilisation dimanche contre le projet de gazoduc qui traverserait une partie de la côte nord. Le rassemblement festif se fera sous le thème Non à GNL Marine Vest, oui à la protection du fleuve. La mairesse de Port-Cartier, Danielle Beaupré, la ministre Catherine Champagne-Jourdain et d'autres dignitaires participaient hier à une pelletée de terre symbolique au chantier de modernisation du café-théâtre Graffiti. Les travaux se poursuivront jusqu'au milieu de l'hiver. La modernisation du Graffiti représente un investissement d'un peu plus de 5 millions de dollars. Et puis Hydro-Québec rencontrera les Innus de Ouachat-Mac-Mahiot-Ténam concernant la construction d'un poste Arnaud Renault 2 pour renforcer le réseau de transport de l'électricité. ITUM mène une consultation d'avant-projet. Hydro-Québec lancera par la suite les études géotechniques. Détails sur macotenord.com.
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19: Ben, la fin de semaine sera belle côté météo sur la côte nord avec du soleil ce matin, cette île Port-Cartier. Les nuages arrivent un peu plus tard cet après-midi. Il y a 40% de probabilité d'averse. Le max est à 23. On parle du Midex à 26 ressenti aujourd'hui. Ce soir, la nuit prochaine, c'est partiellement nuageux avec un 40% de probabilité d'averse tôt ce soir. Ça se dégage en soirée avec un minimum à 10 degrés. Et pour demain samedi, on parle de soleil avec un max à 23, Midex à 25. Et dimanche, du soleil et des nuages avec un maximum à 21 degrés. Du beau temps pour la Côte-Nord.
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19: 14 août, 7h29. Merci de démarrer cette journée ensemble dans les 100 000 matins sur O, partout dans l'Est du Québec. Je sais pas pour vous, mais moi, il me semble, cet été, je vois beaucoup trop souvent passer des nouvelles comme de quoi il y a des gens qui se sont fait arrêter à des vitesses pas possibles sur les routes de l'Est du Québec. Nos routes sont-tu rendues des pistes de course? On se pose la question avec ça ce matin, avec mon pas avec ça de la semaine. Ça s'en vient après Simple Plan et Welcome to my life dans vos 100 000 matins. Bon vendredi!
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0: Ça fait drôle d'entendre les gars de Simple Plan qui sont rendus des bonhommes quarantaine avancée, cinquantaine même dans certains cas, chanter cette toune-là qui leur a starté leur carrière en 2004. C'est Welcome to My Life qu'on vous offrait dans les 100 000 matins sur O. On est vendredi aujourd'hui, 14 août, c'est la journée nationale. Efface ton tatouage. Mais on veut pas que vous les effaciez, vos tatouages. Ils sont bien trop beaux dans l'Est du Québec. On veut que vous nous les montriez, par exemple. Ouais, ça se passe via les pages Facebook de O, 98.7, 95.3 et 99.1. Envoyez-nous une petite photo pour nous montrer c'est quoi le tatouage dont vous êtes le plus fier. Vous pouvez nous raconter l'histoire aussi derrière ce tatouage-là. Ça, c'est intéressant de savoir qu'est-ce qui vous a inspiré de dire « Hey, c'est ça, je me fais tatouer. » Puis allez voir aussi les tatouages qui sont quand même assez impressionnants que vous nous proposez. Sinon, également par texto, c'est via le 88-724-9870. On va revenir là-dessus dans une dizaine de minutes dans vos 100 000 matins.
1: Ah, oh, pars-moi pas là-dessus, toi.
0: Je sais pas pour vous, mais moi, j'ai remarqué que cet été, il y a une épidémie de pieds pesants sur les routes du Québec. Me semble qu'il n'y a pas une semaine qui passe dans l'actualité sans qu'on voit des histoires de conducteurs qui se sont fait pincer sur les routes, sur les autoroutes, à 160, 170, 200 km/h dans certains cas. Dans un, là, ils roulaient au-dessus de 200, ça à 15 dans le coin de Laval un peu plus tôt cet été. Tu sais? Pourquoi cet été, on a l'impression que tout le monde roule plus vite sur nos routes? Pourquoi cette espèce d'épidémie de nouvelles de chauffeurs qui se font pogner à des vitesses pas possibles? Puis, ce qui m'a lancé là-dessus, j'ai vu ça passer dans le journal Le Soir, il y a quelques jours de ça, même si je pensais hier, nouvelle comme de quoi qu'on a pincé deux en dedans d'une heure sur la même route. Dans le coin de Saint-Alexandre de Kamouraska, la route 289. Enfin, je passais là-dessus il y a pas longtemps. Non, c'est pas le genre de route où est-ce que tu peux rouler à des vitesses de fou de façon sécuritaire. Là, tu sais, il y en a un qui s'est fait pogner à 161 km. 161 km/h. La zone, la limite est à 90. 1468 piastres d'amende, puis 14 points d'inaptitude, permis de conduire, suspendu, 16 jours. Ça, c'est le premier. 5h30, un peu plus tôt cette semaine, mardi. Un an plus tard, même route, 140 d'une zone de 90, 872 piastres d'amende avec 10 points d'inaptitude. Lui aussi, son permis suspendu pour séjour. Puis là, il y en a qui vont dire, bah, ça devait être des jeunes. Ah, non, c'était pas des jeunes. Non, le premier, 56 ans, un gars de Painegamouk. Puis le deuxième, 58 ans, un gars de Saint-Antonin. Vous voyez, il n'y a pas juste les jeunes qui roulent à des vitesses de fou. Les plus âgés aussi roulent à des vitesses de fou, tu sais. Mais c'est un phénomène qui est quand même préoccupant parce que, on le sait, la vitesse, c'est une des causes principales des décès sur les routes du Québec, là, tu sais. On a eu quand même un bilan de vacances de la construction où la Société d'assurance automobile du Québec nous a dit qu'on faisait dur en tabarnouche, là, avec 9 décès liés à vitesse. Dans le bilan provisoire, des conducteurs arrêtés à plus de 200 km/h, 10 000 constats d'infraction pour excès de vitesse, dont 67 pour des grands excès de vitesse en juin. On a fait une espèce d'opération nationale, la police, là, pour contrer la vitesse, puis contrôler les gens qui roulent trop vite dans les chantiers routiers qui sont quand même nombreux. Alors, on se pose la question, qu'est-ce qui vous pousse à aller si vite que ça, ces routes? Bon. Première hypothèse qu'on dit, ben c'est peut-être l'été, hein, tu sais. Ça nous donne une espèce de faux sentiment de sécurité. Tu dis, hey, fait beau, fait soleil, on voit loin, la route est sèche. Il n'y a pas de neige, il n'y a pas de glace, il n'y a pas de slush. On est en plein cœur du mois de juillet. Ben, let's go, on roule plus vite. Mais bon, quand tu roules plus vite, ben, la distance pour freiner, c'est à s'allonge, là. Donc, c'est pas plus sécuritaire de par le fait que tes conditions pour rouler sont plus favorables. L'autre raison, les vacances. On est pressé d'arriver quand on est en vacances, hein. T'as hâte d'arriver au camping, t'as hâte d'arriver au chalet, tu sais. Ça fait que, oh, on va rouler un petit peu plus vite. Ouais, mais justement, ça veut pas dire que tu vas arriver plus vite. C'est ça l'affaire, tu sais. Mettons quelqu'un qui roule 110 plutôt que 90 sur l'autoroute, sur 20 km. C'est 2 minutes que tu gagnes, selon un calcul qui a été publié par la Société d'assurance automobile du Québec. 2 minutes! Ça vaut-tu vraiment la peine? Ça, c'est sans compter le gaz que tu dépenses ou l'énergie que tu dépenses tout dépendant de ton char de plus parce que tu roules plus vite. Tu sais? 2 minutes! L'autre option, l'effet mouton. Tu sais, t'es sur l'autoroute, tu roules, proche de la limite, mais tu te fais passer, puis t'as l'impression d'être arrêté. Là, à un moment donné, tu fais une première fois, « Ah, t'as abandonné, je roule donc bien vite. » Deuxième fois, Eh boy, il roule vite. La troisième fois, calvaire, c'est peut-être moi, il roule pas assez vite. Fait que t'augmentes un petit peu ta vitesse. Tu sais? Puis c'est ça, l'affaire. Il y a des gens aussi qui veulent voir un peu qu'est-ce que leur voiture a dans le corps. Parce que plusieurs cas où est-ce qu'on dit que les conducteurs ont été pincés par les policiers en plein milieu de la nuit, là, sur une autoroute quasi déserte, là, des vitesses de fou. Ils se disent, hey, j'essaye mon char, j'ai pas de place pour aller l'essayer. Ça aussi, c'est une autre affaire. Tu sais, quand tu veux vraiment voir qu'est-ce que ta voiture a dans le corps, parce que y a des chevaux vapeur dedans, puis ça va vite, puis t'as de la puissance. Si t'as une place pour essayer ça de façon sécuritaire, ben tu vas peut-être être plus tenté d'aller l'essayer là dans un cadre où c'est encadré, où est-ce que on s'arrange pour qu'il y ait personne qui se fasse mal, en tout cas le plus possible, versus faire ça sur la route. Ou est-ce que c'est pas la place pour ça? C'est pas une piste de course, là. Tu sais, il y a quand même un risque qu'on prend quand on se retrouve avec notre voiture. Puis tu sais, avec bon la chaleur, les routes achalandées, les vacances, les longues distances, le vrai défi, c'est peut-être pas de savoir combien de temps on peut gagner en roulant plus vite, là. Tu sais, c'est de savoir si on est capable d'arriver à destination sans avoir besoin de gagner du temps, puis sans trop te mettre en danger. C'est la réflexion qu'on a peut-être à avoir, parce que tu sais, en bout de ligne. Le camping va être là, pareil. Le chalet, il va être là. La plage, elle va toujours être là. Puis ton souper, il va t'attendre aussi, tu sais. Peu importe la vitesse à laquelle tu routes. Puis tu sais, il n'y a pas vraiment de trophée pour la personne qui arrive 12 minutes avant tout le monde. Ça donne quoi? C'est la réflexion qu'on a un peu ce matin. Alors, j'ai hâte de voir si d'ici la fin de l'été, on va se calmer un petit peu le pompon sur nos routes. Ce serait une mosus de bonne affaire. Parce que honnêtement, cet été, la quantité de nouvelles, où est-ce qu'on voit passer des gens qui roulent à des vitesses pas possibles, ces routes du Québec. Je pense que c'est assez, là. Tu sais, il reste encore quelques mois à l'été, là. Ben, quelques semaines à l'été, là. On a-tu moyen de se calmer le pompon? C'était mon commentaire que je voulais faire sur cette nouvelle-là ce matin. Oui.

0: Benson, Ear, avec Chris Stapleton. Hey, mais quand il commence à chanter, ce gars-là, quelle voix! Sérieusement, là, on aurait le droit de voler la voix de quelqu'un. Je pense, moi, je volerais celle de Chris Stapleton. C'est incroyable comment ce qu'il chante, ce gars-là. Grosse nouveauté avec Mumford qu'on vous offrait. En musique dans les 100 000 matins sur Au Bon Vendredi. On est le 14 août. Hey, tantôt, on parlait la vitesse sur nos routes. Coudon, les routes dans l'Est du Québec, c'est-tu rendu des pistes de course? On voit se multiplier les nouvelles comme de quoi qu'on a pincé des chauffeurs à des vitesses pas possibles cet été. Salut à l'ami Nico qui dit... Ben moi, je trouve qu'il y a peut-être un manque de patrouille à travers tout ça sur nos routes. Ah, il n'y a peut-être pas tort. Notamment à Rimouski, on aurait peut-être pensé à ramener une police municipale. De cette manière-là, eux autres géraient ce qui se passe en ville, mais ça libérait les policiers de la SQ, justement, pour pouvoir aller voir un peu qu'est-ce qui se passe ailleurs, puis justement, gérer le trafic, gérer les vitesses de fou sur nos autoroutes. C'est peut-être pas une mauvaise idée, Nico. Mais en tout cas, ça, c'est ton opinion via le 88-724-9870. Mais assurément, vous allez peut-être prendre la route cet été. Les vacances sont pas tout à fait finies. Hein? En fin de semaine, il y a beaucoup d'activités aux quatre coins de la région. Vous allez peut-être prendre la route. Assurément que vous allez être témoin de quand vous allez prendre la route, de gens qui roulent à des vitesses pas possibles. Vous allez voir, vous passez une des balles, vous allez faire un coudon tabarnouche. Quand tu vois passer, généralement, tu souhaites qu'il y ait un policier, genre une couple de kilomètres plus loin, caché en arrière des arbres avec son radar allumé pour qu'il pince. Puis là, quand tu passes, puis qu'il a été arrêté par la police, avouez que vous avez, vous autres aussi, une espèce de petit sentiment de satisfaction en dedans de vous autres.
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2: On vous rappelle ce matin, en ce vendredi 14 août, vous avez des salutations, des vœux d'anniversaire que vous aimeriez qu'on fasse pour vous autres ou encore même des activités que vous aimeriez qu'on plug, qui ont lieu en fin de semaine dans votre coin. Faites-nous donc 5 via le 418-724-9870. On aime ça prendre de vos nouvelles et puis on va parler des différentes activités qui s'en viennent en fin de semaine. Il y en a vraiment beaucoup aux quatre coins de l'Est du Québec. Aux alentours de 8h20, on va se faire un petit tour d'horizon de ça. Mais là, ce matin, vendredi 14 août, journée nationale, efface ton tatouage. Bon, ça c'est peut-être parce que tu l'assumes pas ou que tu ne l'assumes plus que tu veux effacer ton tatouage. Mais nous autres, ce qu'on veut, on veut pas que vous effaciez vos tatouages. Non, on veut que vous nous les montriez ce matin avec notre question via les pages Facebook de Haut dans l'Est du Québec. Hey, je vous dis qu'il se fait du maudit beau tatouage dans l'Est du Québec. Vous avez des œuvres d'art littéralement sur le body dans l'Est à la lumière des différents commentaires que vous nous avez envoyés sur les pages Facebook de Haut 98.7, 95.3 et 99.1. Moi, je vais vous dire tout de suite, j'en ai pas de tatouage. C'est parce que je ne sais pas quoi me faire tatouer, puis je veux pas aller dans les clichés. Tu sais, bah le gars il joue de la guitare, il se fait tatouer une guitare. Ah, oh, le gars il est animateur de radio. Ah, oh, ben je vais me faire tatouer un micro. Non, c'est têteux un peu là. Puis c'est ça, j'ai pas d'inspiration pour dire hey, je me fais tatouer ça. Mais je vis avec deux tatoués à la maison. Ma blonde a des tatouages. Ma fille a des tatouages. Ça en a fait faire un récemment, là. Parce que bon, elle s'en va au cégep. Tout ça, elle va s'ennuyer de ses chats. C'est fait tatouer son chat. Notre gros chat noir à la maison. Elle a son avant-bras. Il est super beau. Elle a vraiment des super beaux tatouages, ma fille. Mais, tu sais, moi, personnellement, j'en ai pas. Parce que, comme je dis, je sais pas qu'est-ce que je mettrais sur moi. Faut que ce soit significatif. Puis, il y a peut-être le côté un petit peu moumoune. Je veux pas que ça me fasse mal, hein? Hey, on va aller dans les commentaires que vous nous avez envoyés. Il y en a un que je trouve très drôle, c'est celui de notre directeur des auditeurs, l'ami Martin Veillette. Il dit, moi, j'en ai pas de tatouage, on ne met pas de sticker sur une Ferrari. J'aime le commentaire de Bob Tremblay qui a répliqué. Il dit, tabarnouche, Martin, tu te prends pas au S7-Up flat, hein? C'est une façon de voir les choses. Vous nous avez présenté, entre autres, vos tatouages. Salut à Sébastien Leclerc qui dit, ouais, il dit, moi, il faudrait que je vous envoie une photo de moi tout nu. Mais bon, un petit aperçu avec sa photo où est-ce que il y a vraiment les bras qui sont tatoués au complet. Il nous a même envoyé une vidéo très impressionnante, tes tatouages, mon cher. Salut à Bob Tremblay qui, lui, nous a présenté son tatouage avec Angus de AC/DC, yes, sur le bras droit, bravo, beau tatouage. Mélissa Genoux-Morin, un petit chapeau de cow-boy, pas trop compliqué, tu sais, ça a pas besoin d'être compliqué. Mais il y en a qui se donnent en tabarnouche. Je veux saluer Joanie Bouteau via la page Facebook de O'Harimouski. Où est-ce que c'est littéralement une œuvre d'art? Une mère avec ses deux enfants, visiblement, ça représente probablement les enfants de Joanie, mais aussi l'interprétation. J'en fais, elle m'a pas donné le détail, mais la montagne, les arbres, la chute, les couleurs, c'est vraiment impressionnant, vraiment très beau tatouage sur ton mollet, ma chère Joanie. Allez voir l'image sur la page Facebook de O'Harimouski. J'ai constaté aussi qu'à Matane, le phénix, c'est un dessin très commun pour les tatouages. Salut à Maryse Poitras qui nous présente son phénix avec son bronzage d'été. Dans les autres que j'y vais avec tatouages où le phénix est en vedette, l'oiseau qui renaît de ses cendres. Salut à Mélanie Lavoie qui nous le présente, son tatouage. Elle dit, ben c'est un parmi tant d'autres, j'en ai plusieurs. Sinon, dans les autres, je vois que Julie Côté qui en a un aussi. Il y en a même un que le projet est peut-être en cours. C'est Jean-François Marquis qui dit, ah, moi, ce serait le genre de tatouage que j'aimerais. Il nous a juste présenté le petit dessin que lui, c'est ce qui se ferait tatouer. Sinon, dans les autres trucs que vous nous avez envoyés, moi, j'adore celui-là de Sowellette. Où est-ce que c'est le phare de Matane? Ça l'est fait tatouer, littéralement, sur... je pense que c'est son bras. Oui, c'est sur son bras gauche. Vraiment très beau. Beaucoup de commentaires, d'ailleurs, là-dessus. Pascal Dugas qui s'est fait tatouer un petit koala avec le nom de Derek écrit dessus. Le koala, un bâton de hockey. Il y a un ballon de volleyball avec le nom de Jade. Je présume que Derek joue au hockey et que Jade joue au volleyball. Probablement. dans ces commentaires-là. C'est là Cathy Bérubé qui nous raconte, dans le fond, elle, son tatouage avec son corbeau, qui nous décrit vraiment avec beaucoup de détails le pourquoi elle s'est fait faire ça. C'est là Vicky Lévesque qui dit, moi, bientôt, je m'en fais faire un pour Denis, l'amour de ma vie. Ben, c'est bien, se faire tatouer ça. Salut également à Caroline Esgagnon sur la Côte-Nord. Une véritable œuvre d'art avec beaucoup de choses qui sont représentées sur son bras gauche, notamment, moi, le paysage des deux petits bonhommes qui sont sur le bord d'un lac en train de pêcher avec les montagnes, les arbres. C'est vraiment de toute beauté. Elle dit, il est même pas terminé mon tatouage encore. Ça fait qu'il y a encore beaucoup d'ouvrages à faire là-dessus. Le petit prince avec le renard pour Émilie Bernatchez. Il y a aussi une manche inspirée de l'œuvre de Tim Burton pour Mel Desbiens, d'après ce que je peux voir. C'est là Stéphane Galland qui, lui, son groupe préféré, c'est Guns N' Roses. Ben, il y a Axel de tatouer sur un de ses bras quand même. Avec, allez voir le paquet de tatouages qui sont proposés sur nos différentes pages Facebook. Et il y a même Megan Lee qui dit, ah, vous voulez voir mes tatouages? Ben, il va falloir que vous veniez me voir au kiosque du Goût de la Côte-Nord dans le cadre du Festigrill en fin de semaine pour les voir, mes tatouages. Ah ben, c'est une invitation qui est lancée. Merci pour vos nombreux commentaires. Vous avez vraiment des fichus de beaux tatouages. Allez voir tout ça. Allez rajouter votre photo de tatouage également via les pages Facebook de O98.7, 95.3 et 99.1, histoire de voir des fichus de beaux tatous. Aujourd'hui, c'est la journée nationale Efface ton tatouage, mais on veut pas que vous vous effaciez des beaux tatouages comme ça. Ce serait criminel de faire ça dans l'Est du Québec. On parle actualité dans un instant. Ce que vous devez savoir en ce vendredi.
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4: Bon vendredi, ici Louis-Philippe Arnoirel. Le ministre responsable du commerce Canada-États-Unis, Dominique Leblanc, a rencontré le représentant américain au commerce, Jameson Greer, hier à Washington. La réunion s'est tenue à moins d'une semaine de l'échéance fixée par le président américain Donald Trump pour l'application de ses plus récents droits de douane. Une nouvelle série de tarifs de 50% sur toute une gamme de produits canadiens doit entrer en vigueur le 19 août. Lors d'une rencontre avec des acteurs économiques à Montréal, la première ministre du Québec, Christine Fréchette, a averti que certaines industries pourraient être en mode survie si les droits entrent en vigueur. Par ailleurs, les entreprises préfèrent adopter une attitude attentiste sur les droits de douane plutôt que de précipiter leurs expéditions vers les États-Unis pour passer la ligne d'arrivée in extremis, selon des experts du secteur. Une nouvelle série de tarifs de 50% sur près de 20 milliards de dollars de produits canadiens, allant des produits laitiers aux vestes de duvet, doit entrer en vigueur le 19 août. Les entreprises attendent avec impatience de voir si le président Trump se montrera fidèle à sa propension perçue à bluffer ou à revenir sur ses promesses en matière de droits de douane. Contrairement à la plupart des autres droits instaurés par le président américain, ces mesures ne prévoiront pas d'exemption pour les marchandises conformes à la CEUM. Et pour terminer, péquistes et conservateurs renouvellent leurs attaques envers Christine Fréchette, qui devrait officialiser l'entente sur l'hydroélectricité avec Terre-Neuve et Labrador en début de semaine prochaine. Cette officialisation aurait lieu à quelques jours seulement du déclenchement des élections générales au Québec. Les partis d'opposition y voient là une manœuvre électorale. L'équipe de Mme Fréchette n'a pas démenti l'information qui circule, selon laquelle une annonce formelle aura lieu en début de semaine. Le Québec et Terre-Neuve exploitent déjà ensemble la centrale de Churchill Falls depuis 1969, mais la nouvelle entente, qui irait jusqu'en 2075, viserait à accroître la production électrique. C'est ce qui complète vos actualités Arsenal Média. Passez une bonne journée sur nos ondes.
5: Au sport, au tennis, duel tout américain en grande finale de l'Omnium Banque Nationale hier soir à Montréal. Ben Shelton a eu le dessus sur son compatriote Brandon Nakashima en deux manches de 6-3 et 7-6 au stade IGA. Il a défendu avec succès son sacre obtenu l'an passé à Toronto. Shelton était le dernier du top 10 mondial encore en vie en quart de finale après des abandons, des éliminations surprises. Et il est devenu le premier depuis Rafael Nadal en 2018 et 2019 à remporter deux titres de suite au Canada. Pendant ce temps-là, à Toronto, la Polonaise Iga Świątek a remporté l'Omnium féminin, l'Omnium Banque Nationale, avec une victoire sans équivoque de 6-2, 6-3 sur Elena Rybakina, la Polonaise qui succède à Victoria Mboko, qui avait été couronnée lors de l'édition qui se tenait à Montréal l'an dernier, à seulement 18 ans. Ligue américaine de hockey, il y a eu une signature qui a été annoncée par le Canadien de Montréal. On s'est entendu avec l'attaquant Sacha Pachuyov, qui avait été acquis récemment en retour de Sean Farrell. Signature d'un contrat d'une saison à deux volets. Lui qui s'est joint au tricolore le 27 juillet dernier. On dit qu'il devrait s'aligner avec le Rocket de Laval la saison prochaine. Et ça avait été un choix de troisième ronde des Ducks d'Anaheim en 2021. Donc, un contrat de réglé chez le Canadien. Mais bon, c'est pas un majeur. On attend toujours des nouvelles d'Albert Jacquet et de Zachary Bolduc. Hein? Eux autres, toujours pas de contrat signé. Un mois avant le

0: début du camp d'entraînement, et c'est les deux derniers joueurs autonomes avec compensation à signer chez le Canadien de Montréal. Les Blue Jays de Toronto voulaient balayer les Red Sox de Boston hier. Ça n'a pas marché. Peyton Tolley a dit « No, ça se passera pas de même. On se fera pas balayer. » A donné 2 simples et 2 buts sur balle en 8 manches. A aidé les Red Sox à battre les Blue Jays de Toronto par la marque de 7-0. Les Jays vont accueillir les Yankees de New York à partir d'aujourd'hui. Et ce, jusqu'à dimanche. Toujours dans le monde du baseball, mais cette fois-ci près de chez nous. Le calendrier qui est sorti pour les demi-finales dans la Ligue de baseball senior Puribec du Bas-Saint-Laurent. L'action reprend demain soir, 19h. Les allées du boulevard de Matane affrontent les Industries Desjardins du Kamouraska. Le match représenté à Saint-Pascal demain. Et l'autre demi-finale va débuter, elle, dimanche, 14h, alors que les braves Batistecs du Témiscouata vont affronter le Ciel FM de Rivière-du-Loup à Rivière-du-Loup. Et bonne nouvelle en terminant pour le hockey. On va parler des 3L de Rivière-du-Loup qui ont confirmé avoir signé le joueur Patrick Coulombe, le petit gars de Saint-Fabien, qui va venir terminer sa carrière professionnelle chez lui. Patrick Coulombe est âgé de 41 ans, a passé les 12 dernières saisons dans la Ligue Magnus et a occupé le rôle de capitaine principalement. Et Patrick, donc, qui aura l'occasion de venir terminer sa carrière chez lui au Bas-Saint-Laurent. Lui qui avait été repêché dans le dernier repêchage de la Ligue nord-américaine de hockey. Alors, va s'aligner avec les 3L de Rivière-du-Loup la saison prochaine. Côté météo, pour aujourd'hui, Rimouski, belle journée généralement ensoleillée. Les nuages sont présents un peu trop à mon goût, mais bon, ça va se tasser. Avec un maximum prévu à 23 degrés, Midex de 26 sur Rimouski, les environs. Matane, c'est du soleil et des nuages avec un 40% d'averse ce matin. Ça se dégage, vous autres aussi, en matinée avec un max à 19. Et pour Sept-Îles, on parle de soleil aujourd'hui. Les nuages arrivent un peu plus tard cet après-midi, mais rien de trop sérieux. Belle température, max à 23, Midex à 26 pour aujourd'hui. Et pour la fin de semaine, soleil, un peu de nuages dimanche. Plus nuageux cependant pour Rimouski, mais les températures 23 le maximum sur l'est du Québec samedi et 21 pour dimanche. Présentement, 17 degrés à Sept-Îles. On est à 16 à Matane. Et à Rimouski, le long du fleuve, on affiche 14 degrés.
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ce vendredi 14 août, je veux souhaiter une belle journée d'anniversaire à Serge Bouchard, qui travaille du côté de la ville de Rimouski au service des incendies. Salutations et bon anniversaire également à Stéphane Canuel, le propriétaire de Sécurité Médic, qui est notre commanditaire officiel de nos studios. Ils sont affichés partout dans les studios ici, dans les studios de O98.7 à Rimouski. Alors, bonne fête à toi, mon cher Stéphane. Si vous aussi, vous avez des vœux d'anniversaire, 88-724-9870, vous nous envoyez ça. On s'occupe de ça pour vous d'ici 9h. Petit tour d'horizon des nombreuses activités qui se déroulent chez nous en fin de semaine dans l'Est du Québec. Il y a de quoi vous occuper. On va jaser également avec le chanteur Jérôme Casabon qui va être de passage en spectacle à Matane ce soir. On lui pique une petite jasette à notre open mic de 8h30. Et aussi, on va se réveiller les méninges dans les prochaines minutes avec notre jeu d'eau. C'est le plus gros mensonge de l'année. On vous fait les trois affirmations dans un petit moment. Mais pas tout de suite, c'est Sugar Ray en musique sur O avec Fly qui nous ramène en 1997. Bon vendredi!

0: On est le vendredi 14 août. Qu'est-ce qu'on a à se mettre sous la dent en termes de journée nationale, journée mondiale pour pouvoir fêter? Aujourd'hui, c'est la journée nationale du réveil à l'orange. Je sais pas s'il se vend ça encore tant que ça dans le rayon des friandises glacées. Moi, il me semble le fudge, la sandwich aux crèmes glacées, le pot de crème glacée, c'est pas mal plus. Réveil à l'orange, ce serait vraiment mon dernier choix, mais quand même, c'est la journée nationale. Journée nationale, fais ton épicerie en ligne. Hey, ça, j'aimerais essayer ça au moins une fois. Parce que s'il y a quelque chose que j'aime pas, c'est bien d'aller faire l'épicerie. Ça me gosse royalement. Et je me dis souvent, je dis souvent à ma blonde, hey, écoute, si on n'était pas ensemble, là, si j'étais tout seul, là, j'étais un vieux garçon, là, tabarnouche que je ferais de mon épicerie en ligne. Moi, je me pointerais, là, tout simplement avec les applications, là, tu dis, OK, je t'ai arrivé. Paf, ils te mettent tes sacs. Merci, bonsoir. C'est terminé, ton épicerie est réglée. Moi, ce serait ce que je ferais. Je vais peut-être l'essayer à un moment donné, mais il faut que je convainque ma blonde. Ça, c'est une autre histoire. La journée nationale efface ton tatouage qui nous a inspiré notre question du jour avec vos tatouages qui sont en vedette sur nos pages Facebook. Pas question d'effacer ces tatouages-là, hein. On s'entend. Les gens dans l'Est du Québec, ceux-là qui ont partagé leurs photos de tatou, là, hey, effacez pas ça. C'est bien trop des belles œuvres d'art que vous avez sur le body pour effacer ça. Et la dernière journée, la journée mondiale du lézard. Ça, quelque chose qu'on croise pas dans le parc du Bic, hein? Ou quand tu vas te promener dans les îles Mingan, non, pas de danger que tu trouves ça. En tout cas, ce serait quelque chose d'anormal de tomber sur un lézard dans l'Est du Québec. Alors, choisissez votre journée et fêtez, les amis, en ce vendredi 14 août. Mais là, mesdames, messieurs, ça a l'air de rien. Il est rendu 8h15. Et 8h15, ça veut dire qu'il est quelle heure, monsieur la grosse voix de la radio?
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0: Deux vérités, un mensonge spécial, le plus gros mensonge de l'année. Et l'année 1987 est en vedette ce matin. Je vous donne trois affirmations. Vous devez spotter celle qui s'est pas passée en 87 dans les trois affirmations que je vous fais. Et ça se passe par texto au 418-724-9870. Alors, première affirmation en 1987 du côté de la politique. C'est la signature officielle de l'accord du lac Meech pour faire adhérer le Québec à la Constitution canadienne de 1982. En 87, le lac Meech. C'est vrai, c'est pas vrai? En 1987, ah, le Québec capote, mesdames, messieurs. C'est un mariage qui a retenu l'attention. Marie-Josée Taillefer et René Simard se marient à l'automne 1987. Ah, ça avait-tu fait jaser, ça? Et s'en es-tu vendu du éco-vedette pour les photos du mariage du petit Simard pis de la petite Taillefer? C'est en 87 que ça s'est passé, cette histoire-là. Et finalement, 1987, une violente tempête géomagnétique vient paralyser le réseau d'Hydro-Québec, des millions de Québécois privés de courant pendant 9 heures. C'est en 87, ça s'est passé, cette affaire-là. Les autres affirmations, c'est en 87 qui se sont passées. Allumez votre détecteur de bullshit et on le teste drette là. 418-724-9870. Qu'est-ce qui s'est pas passé en 87? La signature officielle de l'accord du lac Meech, le mariage de René Simard et Marie-Josée Taillefer, ou encore la tempête géomagnétique qui paralyse le réseau d'Hydro-Québec. Puis on s'est retrouvé pas de courant pendant une couple d'heures. Qu'est-ce qui s'est pas passé en 87? 418-724-9870. Ça se passe par texto ce matin. Tentez votre chance. On vous donne la bonne réponse. Après avoir fait un petit voyage dans le temps. 1990 avec Jean Leloup.

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1: On vous a posé la question pour notre détecteur de bullshit du jour, notre deux vérités, un mensonge, le plus gros mensonge de l'année, l'année 1987, qui est en vedette ce matin. Qu'est-ce que c'est pas passé en 87? C'est-tu la signature de l'accord du Lac Meech? C'est-tu le mariage médiatisé de Marie-Josée Taillefer et René Simard? Ou encore la merveilleuse tempête géomagnétique qui a scrappé le réseau d'Hydro-Québec pendant 9 heures, le Québec au complet privé de courant? Qu'est-ce qui s'est pas passé en 89? Ben, je peux vous dire que par texto, via le 88-724-9870, on a du monde qui ont réussi à mettre le doigt dessus. Est-ce que c'est le mariage de René Simard et de Marie-Josée Taillefer qui ne s'est pas passé en 87? Non, mesdames, messieurs, c'est bel et bien en 1987 que les journaux à potins ont vendu des copies comme ça n'a pas de bon sens avec des photos du mariage. Tout le monde a viré fou pour le mariage du petit Simard et de la petite Taillefer à l'époque. Alors, ça s'est bel et bien passé en 1987. En 1987, sur la scène politique, il y a eu effectivement signature de l'accord du Lac Meech qui a fait patate comme 2-3 ans plus tard, puis que finalement, il n'y a absolument rien de réglé aujourd'hui. Est-ce que le Québec a signé la Constitution? Est-ce que le Québec est revenu, comme M. Mulroney l'avait dit, dans la Constitution, dans l'honneur et le plaisir? En tout cas, je me souviens plus que ce qu'il avait dit, le petit gars de Bécomo, mais c'était quelque chose de même qu'on allait signer la Constitution. Ben non, on ne l'a pas signé. Fait que, mais l'accord du Lac Meech a bel et bien été signé en 1987. Ce qui s'est pas passé en 87, c'est évidemment la merveilleuse tempête géomagnétique qui a scrappé le réseau d'Hydro pendant 9 heures où on a manqué de courant. Non, ça s'est passé en 1989. Félicitations, entre autres, à l'ami Nico Lavoie qui a mis le doigt dessus. Moi, je m'en souviens, moi. Ouais, je m'en souviens. On avait manqué de courant pendant longtemps puis que on se posait des questions. Comment ça se fait que le réseau a planté comme ça? Mais ça nous a fait prendre conscience justement que c'était une réalité qui pouvait arriver, ce genre d'événement-là, et puis que on devait surveiller ça. Donc ça a été comme une espèce de petit signal d'alarme chez Hydro-Québec pour dire « Oh, faut faire attention pour que le réseau soit plus tough que ça à l'avenir. » Alors, félicitations à ceux et celles qui ont réussi à trouver la menterie, la chose qui ne s'était pas passée en 1980. Dans les trois affirmations de ce matin, hein, on va remettre ça à nouveau lundi avec notre jeu d'eau, le plus gros mensonge de l'année dans vos 100 000 matins.
2: Chez nous, ça bouge. Et ça, c'est le fun. On fait quoi ce week-end?
1: Ah, ben, c'est pas le choix d'activités qui manque en fin de semaine, hein. Entre autres, beaucoup de spectacles organisés aux quatre coins de la région, partout dans l'Est. Il y a les marchés publics, entre autres, pour faire le plein de bons produits frais à Rimouski, Matane, Sainte-Flavie, Bécomo, Sept-Îles. Ça, c'est samedi, dimanche à Sainte-Luce, à Trois-Pistoles. Mais en termes de festival, c'est une très grosse fin de semaine de festival. Notamment dans le haut pays, ici, dans le haut pays de la Neigette, à Rimouski, dans la Bitis. Parce que deux municipalités voisines accueillent des gros événements en fin de semaine. Entre autres, la Feste médiévale de Saint-Marcellin qui a lieu en fin de semaine. 24e édition, un retour en l'an 1000 avec les clans qui sont présents, avec les camps qui sont impressionnants. Allez visiter les installations, allez jaser avec des passionnés de l'époque médiévale. Il y aura la grande joute, puis plein d'affaires qui vont vous être proposées du côté de la Feste médiévale à Saint-Marcellin. Festemedieval.net pour avoir tous les détails. Dernière fin de semaine également d'activités dans le cadre du Festival Country Western de Saint-Gabriel. Entre autres, juste pour vous donner une idée rapidement, là, ce soir pour la programmation, il y a le rodéo à partir de 19h au Ring Équestre. Sinon, en termes de spectacle, sous le chapiteau, Gab Forêt à 21h, Laurence Saint-Martin à 22h45. Sinon, le lendemain, du Team Penning, du rodéo au Ring Équestre samedi, Yannick Saint-Jacques Band samedi, 21h sous le chapiteau et le Alan Jackson Experience à compter de 22h45, festivalsaint-gabriel.com pour la programmation. On s'en va du côté de Matane, où est-ce que la musique électronique sera en vedette avec le M Digital qui se déroule en fin de semaine. Vous allez pouvoir en profiter avec plusieurs DJ qui seront présents pour vous présenter des DJ sets pour vous faire bouger. Alors, vous allez avoir tous les détails sur la programmation sur le mdgtl.ca. 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Et sinon, sur la Côte-Nord, ça se passe du côté du Julius Cécile pour le Festigrill de la Côte-Nord avec la bonne bouffe qui va être en vedette. Moi, juste de dire Festigrill, je sens l'odeur de barbecue. C'est clair. Programmation musicale qui est le fun également parce que c'est des formations de la Côte-Nord qui seront sur scène. Ce soir, 18h, G4R Band, North Waves à partir de 20h, Turbo Mariné à partir de 22h et demain où est-ce que ça va brasser avec entre autres à 16h30 le duo Pat et Bouli, mais par la suite là pour ce qui est de la soirée musicale 18h30 avec Ampérage Projet X à 20h15 et Strutter à partir de 22h15. Il y a le DJ Estu également qui est là à tous les jours, alors ça débute aujourd'hui, le site à partir de 10h aujourd'hui jusqu'à 23h et dimanche également de 10h à 18h puis samedi 10h à 23h, alors une belle occasion. Il y a Mathieu également en musique dimanche à 16h dans le cadre du Festigrill de la Côte-Nord. Alors, ça va être l'occasion, un, de faire le plein de bonne musique, deux, de faire le plein de bonne bouffe. C'est sûr que tu vas au Festigrill, tu prends du poids là, en fin de semaine. Ben, tripez assurément dans l'un ou l'autre de ces événements qui se déroulent en fin de semaine. Vous autres, qu'est-ce qui va vous occuper ce week-end? Vous avez des propositions à nous faire? Ben, on est curieux de vous entendre et de vous lire là-dessus. 418-724-9870. Il se passe quoi de bon pour vous en fin de semaine?
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13: Vendredi, le chantier au terminal Monseigneur Blanche arrive à ses derniers jours au port de Sept-Îles. La modernisation amorcée en mars 2025 a mobilisé de nombreux travailleurs, sous-traitants et partenaires pour sa réussite, souligne l'entrepreneur LFG Construction. 30 millions de dollars ont été nécessaires pour les travaux au terminal, construit en 1956. L'infrastructure sert notamment de lien essentiel vers le quai des croisières. Le chantier se termine juste à temps pour le début de la saison des croisières internationales. Destination Sept-Îles, Nakawinanu accueillera 8 navires du 8 septembre au 27 octobre. Le groupe Mère au front Bécomo organise une mobilisation dimanche contre le projet de gazoduc qui traverserait une partie de la Côte-Nord. Le rassemblement festif se fera sous le thème « Non à GNL Marine Vest, oui à la protection du fleuve ». La mairesse de Port-Cartier, Danielle Beaupré, la ministre Catherine Champagne-Jourdain et d'autres dignitaires participaient hier à une pelletée de terre symbolique au chantier de modernisation du café-théâtre Graffiti. Les travaux se poursuivront jusqu'au milieu de l'hiver. La modernisation du Graffiti représente un investissement d'un peu plus de 5 millions de dollars. Et puis Hydro-Québec rencontrera les Inuits de Ouachat-Makmaliotenam concernant la construction d'un poste armé Renault 2 pour renforcer le réseau de transport de l'électricité. Itoum mène une consultation d'avant-projet. Hydro-Québec lancera par la suite les études géotechniques. 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
14: Ben, la fin de semaine sera belle côté météo sur la Côte-Nord avec du soleil ce matin, Sept-Îles, Port-Cartier. Les nuages arrivent un peu plus tard cet après-midi. Il y a 40% de probabilité d'averse. Le max est à 23. On parle du Midex à 26 ressenti aujourd'hui. Ce soir, la nuit prochaine, c'est partiellement nuageux avec un 40% de probabilité d'averse tôt ce soir. Ça se dégage en soirée avec un minimum à 10 degrés. Et pour demain samedi, on parle de soleil avec un max à 23, Midex à 25. Et dimanche, du soleil et des nuages avec un maximum à 21 degrés. Du beau temps pour la Côte-Nord.
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14: Dans les activités à faire en fin de semaine du côté de Matane, il y a deux spectacles qui sont présentés ce soir par le chanteur Jérôme Casabon. Ce sera en spectacle ce soir devant le Taizone en Formule 5 à 7 et à la Mansarde à partir de 20h. On découvre ensemble cet artiste-là avec une petite jasette qu'on a à vous proposer dans notre open mic qui s'en vient dans un moment. Mais justement...
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14: ça, c'est en plein le genre de tune que Richard Z. Tirois vous offre sur votre heure du lunch aujourd'hui à compter de midi, mais également le dimanche. Il est là à partir de 9h. On remonte en 1988 avec l'extrait-titre de l'album de Def Leppard. C'est Hysteria qu'on vous offre dans vos 100 000 matins sur Au Bon Vendredi. C'est...

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2: Ah, pis ça écoute un petit peu de musique aussi dans notre open mic. Entrée en matière pour cet artiste avec qui on a le plaisir de jaser ce matin. Il sera en spectacle ce soir du côté de Matane. Formule 5 à 7 du côté du Taizon dans la nouvelle place maritime et gourmande face au marché public de Matane. Et sinon, plus tard, en soirée 20h à la mansarde, l'artiste s'appelle Jérôme Casabon. Et c'est un petit aperçu de ce que vous allez entendre ce soir.
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0: Jérôme Casabon, bon matin, mon cher. Comment ça va?
1: Merci, Mathieu. Bon matin. Le café est pris, fait que ça va très bien en ce moment. Fait que, merci d'avoir choisi une petite belle vie pareille, mais sache que je vais pas sacrer tout le long du café.
0: Ben, j'ai choisi une petite belle vue pareille, Jérôme, parce que ça va être une chanson de circonstance ce soir, notamment quand tu vas faire ton show dans le secteur du Tyzone, la nouvelle place maritime Égourmande face au marché public à Matane. Parce que c'est ça que tu vas dire, une petite belle vue pareille, quand tu vas arriver là, c'est clair, net et précis.
1: Oui, oui, vraiment. Non, chaque fois que j'ai... qu'à chaque fois que j'ai un concert devant le fleuve, ma tune me part toute seule dans ma tête, là. À Matane, ça fait ça. J'ai joué dernièrement. Moi, je viens de Québec, là, fait que je jouais à Lévis sur le bord du fleuve.
0: Uh-huh.
1: En plein pendant le coucher de soleil, là, je me suis dit... Fait que j'ai eu des très beaux... J'ai eu le droit de très beaux spots cet été. Avec mon métier.
0: Comment se passe ton été, Jérôme? As-tu le temps de relaxer un peu? As-tu le temps d'en profiter à travers les spectacles que tu fais un petit peu partout à travers le Québec?
1: J'essaie d'en profiter un peu plus dans la vitesse. C'est loin d'être là cet été. Moi, j'ai eu une petite fille au mois à la mi-mai.
0: Oh, félicitations!
1: Elle est née la même date que Jean Leloup,
0: okay.
1: Mon idole. Fait que ça partait bien en partant. Né en même temps que le Canadien battait Buffalo. Il y a eu plein de circonstances positives. J'ai fait de nombreux spectacles pareils. Moi, je fais aussi du chansonnier un peu à travers. Je fais des covers, je fais mes compositions. J'ai eu des beaux spectacles dans des parcs à Québec. Sinon, j'ai eu des contrats de chansonnier. On était dernièrement au Festival de Lévis. Mm-hmm. C'est au Kipaket de Lévis aussi pour les feux d'artifice là au Québec. Puis je me suis promené beaucoup. J'ai joué quasiment, je sais pas, un jour sur deux là, cet été. Fait que j'étais en pleine forme. J'ai comme tout le temps un petit rauque dans la voix à cause que j'ai pas le temps de m'en remettre, mais en même temps, je suis comme tout le temps à chaud.
0: Jérôme, t'es en show ce soir à Matane. C'est en deux volets, format 5 à 7, puis par la suite, 20h à la Mansarde. Qu'est-ce que t'aimes de cette formule de show-là? La proximité avec le public? Parce que tu vas avoir les gens quand même pas mal proches de toi là, ce soir dans ta formule que tu vas proposer pour ton spectacle.
1: Absolument. Ben c'est sûr que on peut pas des spectacles de même là, quand je viens à Matane, je l'ai déjà fait dans ce contexte-là, puis on peut pas cadrer un spectacle. On peut pas arriver avec son air et corps béton puis on l'a fait. C'est,
0: uh-huh.
1: C'est plus moi je mélange un peu des covers avec mes chansons parce
0: okay.
1: que je sais que c'est pas tout le monde qui loin de là qui découvre qui connaît mon répertoire. Parce que je mélange un peu des deux puis je regarde ce qui se passe puis je décide sur le coup c'est quoi ma chanson. Fait que moi j'adore ça les spectacles comme ça autant dehors que dans le bar puis c'est ça c'est moi un peu comme moi un de mes mentors ça a été Pépé sa guitare puis
0: okay.
1: Moi je suis un artiste tout terrain alors ils peuvent nous sacrer dans une boîte de pick-up, ils peuvent nous mettre sur une grosse scène, ils peuvent nous mettre dans un pit de sable ou devant un Tyzone mobile, on répond présent puis on s'organise avec ça.
0: Ben, ça fait en sorte que tu as un style qui est assez éclaté, Jérôme. J'écoutais un peu ce que tu fais. C'est difficile de te classer dans une case en particulier. Mm-hmm. Est-ce que tu aimes la polyvalence que ça t'apporte, le fait qu'on a de la difficulté à dire « OK, lui, il fait vraiment ce style-là ».
1: Ouais, mais je sais que c'est peut-être pas bon commercialement parlant là. Des fois, c'est plus facile de dire bon, mais ça. C'est
0: ouais, je comprends ce que tu veux dire, ouais.
1: Et peut-être, tu sais, comme là, il y a un album que je suis en train de faire, il sortira pas tout de suite, mais peut-être dans deux ans. Là, vois-tu, j'essaie peut-être d'avoir plus une unicité sonore. Puis,
0: ok.
1: C'est moins facile, mais pour moi, c'est parce que dans le fond, écrire une chanson, ça reste très long pour moi. J'ai souvent un bon flash qui m'habite, mais vraiment de la finir, puis qu'on soit d'accord avec tous les collaborateurs et moi sur ce qu'on fait.
0: Mm-hmm.
1: Ça peut prendre un certain temps, donc on dirait que j'essaie juste d'y aller avec... mettons que j'ai une idée, puis j'essaie de trouver l'emballage sonore qui va marcher le plus avec cette chanson-là. Donc après, quand on met tout ensemble, oui, on dirait qu'il y a des chansons qui viennent de différents horizons. Sauf que en spectacle, vous allez voir, c'est plus simple à suivre parce que j'ai 5 albums puis je garde des chansons qui sont quand même plus festives,
0: okay.
1: Plus rassembleuses, qui ont des histoires claires que le monde, même s'ils l'entendent la première fois, ils peuvent s'identifier à la chanson, ils peuvent comprendre ce qui se passe dans la tune. Puis à travers, je mets deux, trois, peut-être deux, trois petites ballades plus touchantes, mais C'est ça. Donc, en spectacle, disons que ça se tient plus.
0: Beaucoup d'humour dans tes chansons aussi, Jérôme, dans ton style. Est-ce que c'est ta façon de pouvoir parler plus facilement de choses qui peuvent être plus sérieuses?
1: Oui, ben absolument. Puis je pense que ça reflète bien aussi la personne que je suis. C'est que j'aime ça, justement, faire des jokes. J'aime ça penser un peu humoristiquement parlant. Sauf que si ça devient sérieux, puis qu'il faut s'asseoir, puis... pas d'en faire, je suis très bien à l'aise avec ça, puis j'ai pas besoin de tout le temps d'en faire, mais oui, généralement, je veux pas, je suis à la recherche d'une petite affaire comique, puis j'aime bien, en tout cas, j'aime bien provoquer le rire, donc c'est ça, c'est important, moi, ça m'aide à passer à travers tous les moments, mais généralement, malgré ce qui se passe des fois de négatif sur la planète, dans mon quotidien, j'ai le quotidien assez joyeux quand même.
0: Ton plus récent album s'appelle l'album Sans Surprise. C'est quoi la plus grosse surprise qu'on va avoir en allant voir en show ce soir à Matane, Jérôme?
1: La plus grosse surprise, je pense que ça va être... je dirais, ben là, ça sera peut-être plus une surprise, mais je crois la finale de Hockey Cossum. Je chante d'une certaine... Ben, c'est une chanson qui s'appelle Hockey Cossum.
0: OK.
1: Et ça devient un genre de... d'opéra à la fin. Moi, je chante un peu comme je parle, puis là, à un moment donné, à la fin, là, je vais sortir quelques notes qui vont peut-être vous surprendre, qui vont dire « Oh, je savais pas qu'il pouvait aller là, lui. »
0: Ben, on rappelle, Jérôme Casabonte est en spectacle ce soir en Formule 5 à 7 à Matane du côté du Tyzone à la Nouvelle Place Maritime et Gourmande face au marché public. Et 20h, on sait à quelle heure ça commence, on sait pas trop à quelle heure ça va finir du côté de la Mansarde à Matane. Jérôme, un plaisir de t'avoir jasé. Merci d'avoir pris quelques minutes pour nous parler ce matin. Et on te souhaite un bon passage à Matane ce soir.
1: Ben, merci. Puis est-ce qu'on a dit que c'était à la place gourmande?
0: Oui, monsieur. Nouvelle place maritime et gourmande face au marché public.
1: Bon, ben, hey, merci. Puis les albums sont sur Internet. Il y a des vidéoclips. Allez écouter ça. Merci pour l'entrevue. C'est bien aimable.
0: Yes, Jérôme. Hey, merci beaucoup. Bonne route. Salut.
1: Merci. Bye.
0: C'est Jérôme Casabon à qui on avait le plaisir de jaser, lui qui sera en spectacle ce soir, on vous le rappelle. Formule 5 à 7 devant le Tyzone, Nouvelle Place Maritime et Gourmande face au marché public à Matane. Sinon, à la Mansarde à partir de 20h. Allez découvrir cet artiste-là sur ses réseaux sociaux, sur Internet et vous pourrez réentendre l'entrevue que Jérôme nous a accordée via la section En rattrapage sur les sites web de Haut dans l'Est du Québec.
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1: Ben, c'est déjà presque tout en ce qui me concerne pour les 100 000 matins en ce vendredi 14 août. Si vous n'avez manqué des tibouts, vous allez pouvoir retrouver le tout dans la section en rattrapage sur les sites web de Haut 98.7, 95.3 et 99.1. Pourquoi on roule aussi vite sur les routes dans l'est du Québec cet été? Il me semble qu'il y a une épidémie de pieds pesants. Nos routes deviennent des véritables pistes de course. Parle-moi pas avec ça ce matin. On en a jasé. On a également parlé de ces équipes dans la Ligue nationale de hockey qui ont toujours pas de capitaine. À un mois du début du camp d'entraînement, on parle de ces équipes-là, mais aussi des candidats qui pourraient avoir le C sur leur chandail puis faire la job comme il faut. On a aussi parlé des entreprises canadiennes qui jouent au poker un petit peu avec les tarifs de M. Trump. On dit, non, il bluffe. On va attendre avant de bouger. C'est une stratégie payante. On a parlé dans notre sujet de la machine à café. Et on a eu également une entrevue le fun avec le chanteur Jérôme Casabon, qui, on le rappelle, sera en show ce soir du côté de Matane. Vous allez pouvoir retrouver tout ça via la section en rattrapage sur les sites web de Haut un peu plus tard, cet avant-midi. Hey, passez donc une monseuse de belle fin de semaine parce que il y a beaucoup d'activités à faire aux quatre coins dans l'est du Québec. La fête médiévale à Saint-Marcelin, dernier week-end du Festival Country Western à Saint-Gabriel, le Festigrille au vieux quai à Sept-Îles, ça va sentir le barbecue. Les amateurs de musique électro, le M Digital à Matane, les marchés publics, des shows un peu partout. Bref, profitez-en. Nous autres, on se retrouve pour votre réveil lundi prochain dès 6h pour un autre 100 000 matins. Mais dans le fond, je dis ça, mais on se retrouve tantôt parce que j'ai le plaisir de passer une partie de l'après-midi en votre compagnie avec le meilleur de la musique à compter de 13h. Alors, on se donne rendez-vous tantôt. Mais pour tout de suite, c'est Olivier Poitras qui passe l'avant-midi en votre compagnie avant l'arrivée de Richard Z et de ses grands bazous. Ici Mathieu Guimond. Hey, bye-bye, à tantôt.
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2: Hello, hello, bon début de journée, bonne dernière de la semaine. Vendredi 14 août, Olivier Poitras qui vous accompagne pour les prochaines heures, jusqu'à midi, jusqu'au Grand Bazou, avec Richard Zetirois. Et on a le meilleur de la musique pour vous ce matin dans les prochaines No Doubt, It's My Life, ça s'en vient. On aura également

Mm-hmm. Ben pour les festivaliers, on a déjà annoncé les dates pour le festival de Chiaga 2027. On n'a pas annoncé des artistes encore, quand même. Il y a des rumeurs qui courent. On a les dates, je vous en parle dans les prochaines minutes. Pour l'instant, c'est No Doubt. It's My Life, donne le meilleur de la musique à O.

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1: Eh bien, vous avez été plusieurs à vous déplacer au début du mois pour le festival d'Oceaga du côté de Montréal. Des gens qui venaient de partout au Québec et qui ont passé trois belles journées en musique. Et là, on a déjà annoncé les dates. En fait, on a fait ça hier. On a annoncé les dates pour Oceaga 2027. On va faire ça les 30, 31 juillet et 1er août l'an prochain. Évidemment, il n'y a toujours pas d'artistes qui ont été annoncés. Ça va venir avec le temps. Quand même certaines rumeurs, je vais aller découvrir par vous-même. Dans les prochaines minutes, on aura la musique de Shabuzi avec Cowgirl, ça s'en vient. Bush avec Glycerine au retour. Je vous souhaite un excellent vendredi.
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0: 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Dans les prochaines, Tame Impala, Dracula, ça s'en vient, restez là.
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5: Le chantier au terminal Monseigneur Blanche arrive à ses derniers jours au port de Sept-Îles. La modernisation a mobilisé de nombreux travailleurs pour sa réussite, souligne l'entrepreneur LFG Construction. 30 millions de dollars ont été nécessaires pour les travaux au terminal, construit en 1956. L'infrastructure sert notamment de lien essentiel vers le quai des croisières. Le chantier se termine juste à temps pour le début de la saison destination. Sept-Îles accueillera 8 navires du 8 septembre au 27 octobre. Le groupe Mer au front Bécomo organise une mobilisation dimanche contre le projet de gazoduc qui traverserait une partie de la côte nord. Le rassemblement festif se fera sous le thème « Non à GNL Marine Vest, oui à la protection du fleuve ». Détails sur macotenord.com.

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L'un des plus gros classiques des années 90 a malheureusement tourné au vinaigre pour le band The Verve parce qu'on avait volé, entre guillemets, la symphonie d'une chanson des Rolling Stones, The Verve, avec Bittersweet Symphony. C'est ce qui s'en vient tout de suite à Oh!

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1: Si vous êtes des amateurs, je sais pas moi, de soirées sur le bord du feu, vous aimez passer vos soirées à regarder les étoiles, hein? Parce qu'il y a toujours la période des Perséides. Chaque année au mois d'août, ben c'est pas mal votre dernière soirée parce que le plus haut. Le pic, si on veut, c'était dans la soirée de hier jusqu'à cette nuit. Par contre, vous aurez encore la chance d'avoir ça ce soir et de vous installer confortablement, peut-être devant un feu avec des guimauves, des s'mores, et profiter des derniers moments de ces Perséides 2026. Voilà. L'année prochaine, Summer, ça s'en vient. C'est Homebreaker au retour. Je vous souhaite un excellent vendredi.

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1: Ben, les amateurs de baseball ont pu voir un match spécial hier. Il y en a qui se souviennent du film Fields of Dream dans les années 90 avec un certain Kevin Costner. Et ça a marqué les esprits. Ben, hier, dans le baseball majeur, il y avait le match Fields of Dream. C'était entre les Phillies de Philadelphie et les Twins du Minnesota. Victoire des Phillies, 7-1 dans ce beau champ de maïs. Des images spectaculaires. Dans les prochaines, White Town, Your Woman, ça s'en vient.
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1: Le chantier au terminal Monseigneur Blanche arrive à ses derniers jours au port de Sept-Îles. La modernisation a mobilisé de nombreux travailleurs pour sa réussite, souligne l'entrepreneur LFG Construction. 30 millions de dollars ont été nécessaires pour les travaux au terminal, construit en 1956. L'infrastructure sert notamment de lien essentiel vers le quai des croisières. Le chantier se termine juste à temps pour le début de la saison. Destination Sept-Îles accueillera 8 navires du 8 septembre au 27 octobre. Le groupe Mère au front Bécomo organise une mobilisation dimanche contre le projet de gazoduc qui traverserait une partie de la côte nord. Le rassemblement festif se fera sous le thème « Non à GNL Marine Vest, oui à la protection du fleuve ». Détails sur macotenord.com.

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jusqu'à midi. Ah, les grands bazous à Richard Zetzerois et Mathieu Guimont. On vous accompagne un petit peu plus tard à 13h. On poursuit ça en musique avec Plain White Thieves. Hey there, Delia. Nous souhaite un excellent vendredi dans le meilleur de la musique.

0: je vais prendre le temps de saluer les golfeurs et golfeuses parce que il y a un article qui est sorti au courant des derniers jours comme quoi ça a été et c'est encore parce qu'on est seulement au début du mois d'août, en fait à la mi-août. Mais c'est une belle saison, une saison exceptionnelle même pour certains terrains de golf qui ont un achalandage plus élevé qu'à l'habitude, plus élevé que les dernières années. Et évidemment, bon, on a eu un été en dents de scie. On va le dire comme ça, il y a eu de bons et de moins bons moments, mais jusqu'à maintenant, quand même, c'est pas si mal. C'est en sorte que les terrains de golf réussissent à rentrer dans leur argent. Et on sait des fois, il y a des années où c'est moins évident. Ben, salutations à tous ceux et celles qui justement ont une belle saison de golf. Coldplay s'amène au retour.
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1: Ah ben c'est le show à Richard Z. Sirois qui s'en vient dans les prochaines minutes. Les grands bazous à compter de midi. Et là, il y a une grosse toune là-dedans. De où? Won't Get Fool Again. Ça s'en vient. Vous aurez du R.E.M. Il y aura Tom Petty également qui s'amène dans les prochaines. Matt Guimond vous accompagne à 13h. Je suis de retour avec vous à 16h pour le party haut. On se laisse. On se retrouve tantôt. Salut!
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6: Le chantier au terminal Monseigneur Blanche arrive à ses derniers jours au port de Sept-Îles. La modernisation a mobilisé de nombreux travailleurs pour sa réussite, souligne l'entrepreneur LFG Construction. 30 millions de dollars ont été nécessaires pour les travaux au terminal, construit en 1956. L'infrastructure sert notamment de lien essentiel vers le quai des croisières. Le chantier se termine juste à temps pour le début de la saison destination. Cette île accueillera 8 navires du 8 septembre au 27 octobre. Le groupe Mère au front Bécomo organise une mobilisation dimanche contre le projet de gazoduc qui traverserait une partie de la côte nord. Le rassemblement festif se fera sous le thème Non à GNL Marine Vest, oui à la protection du fleuve. Détails sur macôtenord.com.

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2: Eh hey, ben salut tout le monde. Très heureux de vous amener en musique vers un beau week-end avec ce show radio qui s'appelle Les Grands Bazous. Et on va vous faire savourer votre heure de lunch avec les grands classiques du rock d'ici et d'ailleurs. Bon appétit en passant.
3: Ben oui, c'est sûr qu'il faut le dire.
2: Le producteur de ce show radio, celui qui paye sur les pitons.
3: Tourlou! C'est moi-même.
2: Tourlou.
3: Qui dit à peu près deux, trois phrases dans le show, mais c'est bon pareil.
2: Elles sont bonnes, tes deux, trois phrases.
3: Ah, merci. Elles sont pratiquées.
2: À quatre, ça commence à se gâcher, mais les deux, trois phrases...
3: Arrête à trois. C'est dans mon contrat.

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1: Le hit marquant du jour appartient au groupe The Who. C'est que le 14 août, comme aujourd'hui, mais en 1971, le groupe sort son album, cinquième album studio qui s'appelle Who's Next. C'est considéré par de nombreux

0: critique rock comme leur meilleur disque. Ouais. J'approuve. Et l'un des plus grands albums rock de tous les temps. Il y a des gros hits là-dessus comme Behind Blue Eyes et celle qu'on écoute tout de suite, Won't Get Fool Again, de Who au meilleur de la musique.
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0: Ben ici, c'est toujours le meilleur de la musique sur le réseau Arsenal Média, plus grand radiodiffuseur au Québec. On a un quart d'heure non-stop devant nous avec, entre autres, U2 AC/DC. Ça va commencer avec les Red Hot Chili Peppers, une chanson qui s'appelle Scar Tissue de leur album Blood Sugar Sex Magic. Et l'album Californication, ben c'est 15 millions d'exemplaires vendus dans le monde, 7 millions aux États-Unis seulement. Il y a eu plein de hits sur cet album-là, dont la chanson qui va commencer notre 15 minutes non-stop dans un instant, Scar Tissue, au meilleur de la musique.
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2: Il y avait Green Day avec When I Come Around pour conclure ce 15 minutes non-stop dans le monde du sport, Sylvain Caron.
3: NFL, parce que bon, du côté de la NFL, les matchs en concours, c'est bien enclenché. Ce soir, les Buccaneers de Tampa Bay affrontent les Jets à New York. Dolphins de Miami face aux Commanders de Washington. Broncos de Denver face aux Falcons d'Atlanta. Et on continue de surveiller, faut le dire, cette belle séquence des Blue Jays de Toronto. Ce sont les Yankees de New York qui débarquent d'ailleurs au Rogers Center pour une autre série très importante, Richard. Ce sont des rivaux de division et les Blue Jays qui de plus en plus s'approchent d'une potentielle participation aux séries.
2: En 2 juin, c'est bien?
3: Non, c'est sûr que ça ne sera pas en 2 juin, non, Richard.
2: Je parle de la musique.
3: Ah, OK, oui, parce que non, c'est ça. Je n'embarque pas dans tes patentes.
2: Robert Charlebois, au meilleur de la musique. Toujours ici, à haut.
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1: Il y avait les colocs avec la rue principale pour conclure ce show radio. Nous, on est là dimanche matin de 9 à 10 et tous les jours de la semaine de midi à 13 heures.
2: Oui, il faut pas lâcher, mais il y a du nouveau qui s'en vient puis on peut pas en dire plus pour le moment. Nouvelle programmation d'automne du côté de haut.
1: T'es au courant de quelque chose?
2: Richard? Je te souhaite là-dessus un magnifique week-end et on se retrouve dimanche matin.
1: Merci Sylvain Caron, producteur de cette émission de radio. Bon week-end tout le monde, salut! Et nous on est là dimanche, on travaille tout le temps.
2: Non, ça, on aime ça.
1: Mais bon week-end à ceux qui sont en congé. Salut! Bye!
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16: Chantier au terminal Monseigneur Blanche arrive à ses derniers jours au port de Sept-Îles. La modernisation a mobilisé de nombreux travailleurs pour sa réussite, souligne l'entrepreneur LFG Construction. 30 millions de dollars ont été nécessaires pour les travaux au terminal, construit en 1956. L'infrastructure sert notamment de lien essentiel vers le quai des croisières. Le chantier se termine juste à temps pour le début de la saison destinée. Nation Sept-Îles accueillera 8 navires du 8 septembre au 27 octobre. Le groupe Mer au front Bécomo organise une mobilisation dimanche contre le projet de gazoduc qui traverserait une partie de la Côte-Nord. Le rassemblement festif se fera sous le thème « Non à GNL Marine Vest, oui à la protection du fleuve ». Détails sur macôtenord.com.

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2: Oh! Oh, monsieur, oh, madame, c'est parti pour un dernier après-midi passé en votre compagnie, bien branché à Oh avec le meilleur de la musique. Je m'appelle Mathieu Guimond. Bon vendredi. On est à quelques heures de débuter le week-end. Quoi? Le week-end est déjà commencé? Oh, ma gang de chanceux! Moi, ça va aller à l'arrivée d'Olivier Poitras un peu plus tard, à compter de 16h pour le Party O. On va passer l'après-midi ensemble avec de la bonne musique. On va parler d'activités qui se déroulent aux quatre coins du Québec durant la fin de semaine. Avertissement, le mot festival va revenir souvent. Talk avec Time Machine pour partir le bal. Hey, bon vendredi, merci d'être là sur O.

Ben, s'il faut vraiment répondre à la question posée par Blue Jeans Bleu, t'es-tu bien dans ton coton ouaté? La réponse, c'est oui, parce que l'air climatisé dans le Tesla dans nos studios. Je sais pas comment l'ajuster, c'est ça le problème. Merci d'être là en ce vendredi après-midi. Bien branché au meilleur de la musique sur Haut Partout Québec. Le moins qu'on puisse dire, c'est qu'il y a beaucoup, beaucoup d'activités à faire en fin de semaine. On se brosse un portrait de ce qu'il y a à faire dans la région dans les prochaines minutes. Summer en musique avec sa petite dernière My Body Isn't Ready à Haut. Oh,

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1: Sur la Côte-Nord, merci de passer ce vendredi après-midi bien branché à O 99.1. Sentez-vous les odeurs de barbecue? Ah, ça, c'est à cause du parc du Vieux-Quai, à cause du Festigrill de la Côte-Nord qui est parti depuis 10 heures ce matin et durant toute la fin de semaine. Nouvelle formule, 100% gratuit. Vous allez pouvoir aller bouffer en plus de tout ça. Ne perdrez pas de poids là-bas en fin de semaine, c'est clair. On a de la bonne musique à vous offrir avec DJ Estu qui sera là tous les jours. Et ce sont des bands de la région qui seront là pour s'occuper des soirées de musique. 18h ce soir, G4R Band, 20h North Waves et 22h, la soirée se poursuit avec Turbo Mariné. Vous voulez avoir les détails sur la programmation, festigrillcôtenord.com pour plus d'infos.
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one-hit wonder de l'année 1998, les New Radicals avec leur hit You Get What You Give sur le meilleur de la musique à Au Bon Vendredi après-midi. Tous les moyens sont bons pour économiser de l'essence, même faire quelques petits pas de danse. Je vous explique pourquoi dans un instant sur le meilleur de la musique. Greenwoods en musique avec Désolé pour ça à Au.

salutations à tous ceux et celles qui sont bien branchés à haut partout au Québec et qui sont sur la route parce que, bon, la fin de semaine, c'est ça, on se promène, hein? Vous trouvez que l'essence coûte cher? Ben, il y a une station-service dans l'État de New York qui a trouvé une façon originale de faire économiser ses clients. Il y a eu une promo qui a eu lieu le 30 juillet dernier et les automobilistes pouvaient avoir 20 % de rabais sur leur plein d'essence. La condition, il fallait faire quelques petits pas de danse devant une caméra et la station-service utilisait ça pour ses réseaux sociaux. Hey, ça a pogné. Il y a beaucoup de gens qui ont dansé et il y a beaucoup de gens qui les ont regardés danser. 10 millions de visionnements sur Facebook. Hey, une chance que le ridicule tue pas, hein? Qu'est-ce qu'on fait pas pour un rabais sur l'essence? Oh!

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6: Le chantier au terminal Monseigneur Blanche arrive à ses derniers jours au port de Sept-Îles. La modernisation a mobilisé de nombreux travailleurs pour sa réussite, souligne l'entrepreneur LFG Construction. 30 millions de dollars ont été nécessaires pour les travaux au terminal, construit en 1956. L'infrastructure sert notamment de lien essentiel vers le quai des croisières. Le chantier se termine juste à temps pour le début de la saison destinée. Destination Sept-Îles accueillera 8 navires du 8 septembre au 27 octobre. Le groupe Mer au front Bécomo organise une mobilisation dimanche contre le projet de gazoduc qui traverserait une partie de la Côte-Nord. Le rassemblement festif se fera sous le thème « Non à GNL Marine Vest, oui à la protection du fleuve ». Détails sur macôtenord.com.

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ça doit être spécial d'être sur un buzz avec lui, hein? Jay Scott avec Buzzé sur Le Meilleur de la Musique à OAI. J'espère que vous passez un très bon vendredi après-midi. Hey, mercredi dernier, avez-vous acheté un livre québécois? Si la réponse est oui, vous avez participé à une édition record de l'événement le 12 août, j'achète un livre québécois. Les statistiques sont sorties, puis je vous en parle dans un instant. Back in the Saddle avec Luke Combs en musique.

Ben ça, c'est une bonne nouvelle pour la littérature québécoise. On sait, mercredi dernier, c'était la journée, le 12 août, j'achète un livre québécois. Et on a des statistiques par rapport à la journée qu'on a connue, qui a été une journée un record. Mercredi, les Québécois ont acheté plus de livres en ligne que l'an passé. C'est la coopérative des libraires indépendantes québécoises, les libraires, que vous connaissez peut-être le site web d'ailleurs, qui a constaté une hausse de 26 % des ventes sur son site web. C'est un nouveau record. Ça dépasse ce qui avait déjà été établi en 2025 et ça surpassait les éditions de la pandémie en 2020 et 2021. Et parmi les œuvres qui ont suscité le plus d'engouement au sommet, c'est le plus récent roman « Traumatis » de David Goudreau, qui est un habitué du palmarès du 12 août. Vous autres, qu'est-ce que vous avez acheté comme livre québécois? Textez-nous donc ça, histoire de se faire peut-être une petite banque de lecture pour le week-end. Oh!

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passage dans l'Est du Québec, elle, ce soir. Elle est au Festival Country Western de Saint-Gabriel-de-Rimouski. Laurence Saint-Martin, qu'on vous offrait avec sa reprise du classique de Daniel Bélanger, Sèche tes pleurs, dans le meilleur de la musique à eau. Hey, bon vendredi après-midi. Notre prochaine invitée musicale, elle, ce soir, elle est au Festival de la Grillade à Saint-Zotique. Et autre arrêt également, vendredi prochain, encore dans le Bas-Saint-Laurent, elle sera à Saint-Fab en musique 2026. Voici Sarah Dufour à eau.

0: J'espère que vous passez un très bon vendredi après-midi. Vous connaissez l'expression « il ne faut pas réveiller l'ours qui dort ». Parce que ça pourrait vous coûter cher. On a une preuve très, très concrète à vous présenter dans un instant. Une histoire qui n'a pas de bon sens. Les trois accords, Marrakech, la meilleure de la musique à haut.
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1: Vous connaissez le proverbe « Il ne faut jamais réveiller un ours qui dort ». Ben, il y a une personne qui aurait dû écouter ce proverbe-là. Hein? C'est dans la région du Svalbard, dans le nord de la Norvège, où est-ce qu'il y a une personne qui a reçu une amende de 7 330 $ parce qu'elle a réveillé un ours polaire qui dort. Faut dire que dans cette région-là, il n'y en a pas beaucoup, sont protégés, faut pas les déranger. Si t'es dérangé et tu te fais pogner, ben c'est ça. On te met à l'amende. Résultat, 7 330 $ pour avoir réveillé un ours qui dort. À ce prix-là, je pense qu'on est mieux de le laisser dormir.
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8: Le chantier au terminal Monseigneur Blanche arrive à ses derniers jours au port de Sept-Îles. La modernisation a mobilisé de nombreux travailleurs pour sa réussite, souligne l'entrepreneur LFG Construction. 30 millions de dollars ont été nécessaires pour les travaux au terminal, construit en 1956. L'infrastructure sert notamment de lien essentiel vers le quai des croisières. Le chantier se termine juste à temps pour le début de la saison. En destination Sept-Îles accueillera 8 navires du 8 septembre au 27 octobre. Le groupe Mer au front Bécomo organise une mobilisation dimanche contre le projet de gazoduc qui traverserait une partie de la côte nord. Le rassemblement festif se fera sous le thème « Non à GNL Marine Vest, oui à la protection du fleuve ». Détails sur macotenord.com.

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J'espère que vous n'aurez pas à parcourir 8400 km en fin de semaine dans votre voiture. Sinon, vous êtes tout le temps au volant. Ça n'a pas de bon sens. Christopher Bracken qu'on vous offrait avec le meilleur de la musique à eau. La prochaine toune nous ramène en 1996 avec la Canadienne Alanis Morissette. On lui a souvent reproché dans cette chanson-là de ne pas avoir compris vraiment qu'est-ce que c'est que l'ironie. Ça donne une bonne toune quand même. Ironic à eau.

dernier festival pour lui cet été, ce soir. Petite Nation en fête à Turceau, c'est JF Posé avec Puisqu'il faut sur O dans le meilleur de la musique. Hey, bon vendredi après-midi. Qui sera le prochain à interpréter l'agent 007, James Bond? Il y a un nouveau nom qui a commencé à circuler. On va en jaser dans un instant. Après Éric Lapointe et le Boys Blues Band à O.

0: sera le prochain James Bond? Il y a un nouveau nom qui a fait son apparition sur la courte liste des acteurs considérés pour enfiler les habits de 007. C'est un Écossais, il s'appelle Jack Lowden. Vous l'avez peut-être vu dans une série qui s'appelle Slow Horses. C'est un animateur britannique qui s'appelle Richard Osman qui a dit que c'est lui qui allait avoir le rôle. C'était quasiment certain que c'est lui qui allait avoir le rôle. Bon, il n'y a rien d'officiel. Lowden fait partie des favoris avec Aaron Taylor-Johnson et Callum Turner, dont les noms ont circulé beaucoup pour prendre la relève de Daniel Craig à titre d'agent secret 007. D'ailleurs, la productrice a dit « On veut aller ailleurs que ce qu'on a connu avec Daniel Craig. » Je pense que c'est la moindre des choses. Sorti en salle du prochain James Bond, on va être patient, 2028. Et ce sera réalisé par un certain Denis Villeneuve.
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vous avez prévu ça en fin de semaine, un petit scotch and poche pendant que vous allez être au camping, comme disait Claude Cobra, dans cette toune de Bleu Jeans Bleu qu'on vous offre sur le meilleur de la musique en ce vendredi après-midi à O. On va s'occuper de la musique pour vous autres en fin de semaine, avec entre autres Chuck qui sera là demain 9h avec la Hit 15, les 15 plus gros hits de la semaine, et dimanche 9h, Richard Zetiroy sera là avec ses gros classiques, ses grands bazous. Ah, on va s'occuper de la musique pour vous en fin de semaine à

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1: Puis, qu'est-ce que vous avez sur le menu en fin de semaine? Si vous avez de l'espace un peu dans votre agenda, hey, savez-vous, je suis pas inquiet. Ben, un, vous pouvez relaxer, vous pouvez utiliser ça. Hey, c'est non. C'est le fun d'avoir rien à faire pendant une fin de semaine. Mais c'est difficile! Parce qu'il y a tellement d'activités à faire. Où que vous soyez au Québec, assurément, votre agenda risque de se remplir assez rapidement. Dans un instant, c'est Olivier Poitras qui s'installe avec le Party Rock, histoire de démarrer la fin de semaine sur les chapeaux de roue. Ici Mathieu Guimond, passez un excellent week-end. Bye-bye!
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3: Journée. L'association des gens du Rib Fest avec le Festigrill de la Côte-Nord permet de déployer des aménagements impressionnants. Quelques centaines de personnes ont découvert un parc du vieux quai parfumé d'odeurs de barbecue et redécoré en ouverture de l'événement familial et festif ce vendredi. L'arrivée de la gang de Rib Fest dans le décor va créer un grand wow dans la bouffe et pour l'ambiance, assure le président fondateur du Festigrill, Hugo Rossignol. Sept-Îles investit 1,3 million de dollars pour construire un nouveau bâtiment et des aménagements au parc municipal derrière les écoles secondaires de la rue Como. Désigné sous le nom de Bruno Poletto, ce site gagne de l'importance avec l'ajout de terrains de tennis et de pickleball aux côtés des installations de beach volley et de football. Le conseil municipal s'est réuni hier pour le lancement des travaux cet automne pour que tout soit prêt au printemps prochain. Et puis le chantier au terminal Monseigneur Blanche arrive à ses derniers jours au port de Sept-Îles. La modernisation amorcée en mars 2025 a mobilisé de nombreux travailleurs, sous-traitants et partenaires pour sa réussite, souligne l'entrepreneur LFG Construction. 30 millions de dollars ont été nécessaires pour les travaux au terminal, construit en 1956. L'infrastructure sert de lien essentiel vers le quai des croisières. Le chantier se termine juste à temps pour le début de la saison de croisière internationale. Destination Sept-Îles Nakawinanu accueillera 8 navires du 8 septembre au 27 octobre. 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
3: Hello, hello, bienvenue dans votre party. Oh, Olivier Poitras qui vous accompagne jusqu'à 19h avec les plus gros classiques rock des dernières années. Bien content de vous savoir là ce 14 août et en ce vendredi qui nous mène vers le week-end. Dans les prochaines, on aura la musique de Fall Out Boy, ça s'en vient avec Centuries, Metallica, Sad But True, Papa Roach, oui, avec Last Resort, ça s'en vient, Sublime, Imagine Dragons, et les Red Hot Chili Peppers avec Danny California.

Et ça, c'est le son d'une époque. On est à la fin des années 90, là où le ska punk prend beaucoup de place, même au Québec, avec Yellow Molo et Sabrina dans The Party O.

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1: Alors, les amateurs de festivals vont être contents de savoir qu'on a déjà annoncé les dates pour le festival d'Oceaga 2027 à Montréal. Je sais qu'il y a beaucoup de gens qui se sont promenés et qui se sont déplacés cette année. Ben, les dates pour l'an prochain, 30-31 juillet, 1er août. Reste à attendre de savoir qui sera là. On poursuit ça dans les prochaines, entre autres, avec Linkin Park au retour.

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pas ça, hein? Travailler pour arriver à la fin de semaine, fait du bien ça. Vendredi 14 août, on rentre à la maison, on fait quoi? On trouve la famille, on trouve les amis, les vieux chums.

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1: J'ai une confession à vous faire. Gros faible pour la pizza. Et là, j'ai envie de vous demander où se trouve la meilleure pizza au Québec. Je suis à la recherche du meilleur endroit pour aller satisfaire mon besoin de pizza. J'ai besoin de quelque chose de vraiment exceptionnel. J'attends vos réponses. Vous m'écrivez quand ça vous tente. On poursuit la musique dans les prochaines, entre autres. Franz Ferdinand, ça s'en vient. C'est Take Me Out au retour.
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9: L'association des gens du Rib Fest avec le Festigrill de la Côte-Nord permet de déployer des aménagements impressionnants. Quelques centaines de personnes ont découvert un parc du Vieux-Quai parfumé d'odeurs de barbecue et redécoré en ouverture de l'événement familial et festif ce vendredi. L'arrivée de la gang de Rib Fest dans le décor va créer un grand wow dans la bouffe et pour l'ambiance, assure le président fondateur du Festigrill, Hugo Rossignol. S'est-il investi 1,3 million de dollars pour construire un nouveau bâtiment et des aménagements au parc municipal derrière les écoles secondaires de la rue Como? Désigné sous le nom de Bruno Poletto, ce site gagne de l'importance avec l'ajout de terrains de tennis et de pickleball aux côtés des installations de beach volley et de football. Le conseil municipal s'est réuni hier pour le lancement des travaux cet automne pour que tout soit prêt au printemps prochain. Et puis le chantier au terminal Monseigneur Blanche arrive à ses derniers jours au port de Sept-Îles. La modernisation amorcée en mars 2025 a mobilisé de nombreux travailleurs, sous-traitants et partenaires pour sa réussite, souligne l'entrepreneur LFG Construction. 30 millions de dollars ont été nécessaires pour les travaux au terminal, construit en 1956. L'infrastructure sert de lien essentiel vers le quai des croisières. Le chantier se termine juste à temps pour le début de la saison de croisière internationale. Destination Sept-Îles Nakawinanu accueillera 8 navires du 8 septembre au 27 octobre. Détails sur macotenord.com.

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vous êtes en vacances ou si vous les terminez, il y en a pour qui ça débute là, là. On prend les deux prochaines de août et on attend le retour à l'école avec les enfants. Salutations, c'est le gars. On poursuit avec

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0: passe-moi un poc. J'ai dit, ben passe-moi un poc. Ben passe-moi un poc, puis je vais raconter le début. Yeah!
1: J'ai tellement hâte au début de saison dans la NFL. D'ailleurs, ça s'en vient. Là, on est à la semaine 1 des matchs pré-saison. La saison qui va commencer officiellement la semaine du 9 septembre. Et mon équipe, les Packers de Green Bay, qui pourraient encore être en lutte pour une place en série et qui sait aller jusqu'au Super Bowl. Je vais me croiser les doigts. Il y a beaucoup de bonnes formations encore. Mais qui sait, c'est beau rêver. Oasis au retour.
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Alors, poursuivons ça en musique avec un gars qui a attiré les foules au Québec cette année, en fait, surtout du côté de Trois-Rivières. Parce que il y avait le spécial Cercle du Soleil qui était l'hommage.

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1: Je suis tombé sur un sondage sur les réseaux sociaux au courant des derniers jours qui demandait si vous aviez un band à écouter jusqu'à la fin de votre vie. Et juste un. Vraiment difficile à choisir. Et honnêtement, j'ai pas encore fait mon choix parce que il y a tellement d'artistes que j'aime beaucoup, tellement de bands que j'aime beaucoup. Il y en a un qui est dans mon top 10, ça c'est sûr et certain. C'est Weezer. Est-ce qu'ils termineront premier? Pas certain. Et ça mène au retour avec Beverly Hills.
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8: L'association des gens du Rib Fest avec le Festigrill de la Côte-Nord permet de déployer des aménagements impressionnants. Quelques centaines de personnes ont découvert un parc du Vieux Quai parfumé d'odeurs de barbecue et redécoré en ouverture de l'événement familial et festif ce vendredi. L'arrivée de la gang de Rib Fest dans le décor va créer un grand wow dans la bouffe et pour l'ambiance, assure le président fondateur Hugo Rossignol. Cette île investit 1,3 million de dollars pour construire un nouveau bâtiment et des aménagements au parc municipal derrière les écoles secondaires de la rue Como. Désigné sous le nom de Bruno Poletto, ce site gagne de l'importance avec l'ajout de terrains de tennis et de pickleball aux côtés des installations de beach volley et de football. Détails

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quand on vous dit qu'on vous joue les plus gros classiques du rock, ben ça va de tous les bords, hein? Je vous dis souvent les plus gros classiques des années 80, 90, 2000 jusqu'à aujourd'hui. Mais des fois, on peut reculer juste un petit peu plus loin. Pourquoi? Ben parce que ça vaut la peine. Dans les années 70, il y a un band qui avait la cote. Band anglais Led Zeppelin en 1971. Puis le nom fit Rock'n'Roll. Ah oh!

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1: Je suis content de voir que la nouvelle génération s'intéresse à, on va dire, l'ancienne technologie. Dans les années 80-90, avec les CD, les cassettes, les Walkman, les Discman, tout ça. Et je suis en train de montrer ça à ma plus vieille à la maison. Et elle, elle trippe beaucoup sur les CD. D'ailleurs, j'ai acheté un beau petit système de son. Je montre c'est quoi des vidéoclips et tout ça. Puis elle trippe, elle aime ça. Puis je trouve ça bien fun. D'ailleurs, un gros vidéoclip des années 80. En 85, Dire Straits, Money for Nothing. Oh!

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J'ai tellement trippé sur Green Day quand j'étais jeune et l'une des chansons qui m'a fait tripper sur ce band-là, c'est entre autres When I Come Around, qui est sorti en 94. Par la suite, il y a eu l'album Insomniac et celui-là en 2000, Warning, au party à haut.

passé ces débuts de soirée-là en votre compagnie. D'ailleurs, un gros merci d'avoir été branché sur nos ondes. Ne manquez pas demain matin à compter de 9h, le Hit 15, avec le toujours excellent Chuck Noël qui vous accompagne pour toute la journée. Et on se retrouve demain à compter de 16h pour un autre Party O. Je vous souhaite une excellente fin de journée sur nos ondes. À demain.

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1: L'association des gens du Rib Fest avec le Festigrill de la Côte-Nord permet de déployer des aménagements impressionnants. Quelques centaines de personnes ont découvert un parc du Vieux-Quai parfumé d'odeurs de barbecue et redécoré en ouverture de l'événement familial et festif ce vendredi. L'arrivée de la gang de Rib Fest dans le décor va créer un grand wow dans la bouffe et pour l'ambiance, assure le président fondateur Hugo Rossignol. Cette île investit 1,3 million de dollars pour construire un nouveau bâtiment et des aménagements au parc municipal derrière les écoles secondaires de la rue Como. Désigné sous le nom de Bruno Poletto, ce site gagne de l'importance avec l'ajout de terrains de tennis et de pickleball aux côtés des installations de beach volley et de football. Détails sur macotenord.com.
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Salut, bon vendredi sur la côte. C'est Jay qui vous accompagne en cette soirée du vendredi soir. Qu'est-ce qu'il y a à surveiller? Qu'est-ce qui défrait la manchette dans l'actualité nord-côtière? Ben, le lancement du projet bioproduit marin de la table bioalimentaire de la Côte-Nord. Il y a les détails là-dessus. Également des nouvelles par rapport à des élections prochaines sur macôtenord.com.

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Il y a peut-être du monde qui en revienne. Le Festigrill de la Côte-Nord, c'est ce week-end et ça se poursuit jusqu'à dimanche au Parc du Vieux-Quai à Sept-Îles. C'est le fun, on se rencontre, on a du plaisir ensemble. C'est une 6e édition déjà, mais on a une nouvelle formule cette année. C'est entièrement gratuit, ça inclut la venue du Rib Fest, des micro-brasseries qui sont sur place, des camions de cuisine de rue, des spectacles musicaux. On va avoir un week-end qui s'y prête en plus, alors on en profite.

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